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2: Il est 5h à Paris, 3h en temps universel.
3: Arthur Ponchelet.
2: Bonjour à toutes et à tous, merci d'écouter RFI. À la une, restaurer les terres, restaurer l'espoir. Le début de ce journal en Mongolie qui accueille à partir d'aujourd'hui la COP17 sur la désertification. 2 semaines pour intensifier la lutte contre la dégradation des sols alors que le monde perd chaque année 100 millions d'hectares de terres saines et productives. Jared Kushner attendu en Israël. L'émissaire de Donald Trump a rencontré hier en Égypte des responsables du Hamas pour faire le point sur le plan de paix à Gaza. Un plan qui se heurte toujours à l'opposition d'Israël, on l'entendra. À la une, c'est aussi la diaspora colombienne qui se mobilise une semaine après le séisme qui a fait près de 300 morts en Colombie. Et puis le Cameroun, sur le toit de l'Afrique, les Lions Indomptables ont remporté hier leur toute première CAN féminine de foot en battant le Malawi 3-0. C'est un fléau qui touche plus de 3 milliards de personnes à travers le monde. Des terres qui ne produisent plus suffisamment, des sources d'eau qui se tarissent et la biodiversité en chute libre. La lutte contre la désertification et la dégradation des sols au cœur du sommet de la COP17 à partir d'aujourd'hui. Pendant 2 semaines, les États partis à la Convention des Nations Unies sur la lutte contre la désertification se retrouvent à Oulan-Bator. En Mongolie, objectif enrayer ce phénomène qui touche près de 40% de la superficie de notre planète. Et comme un symbole, c'est donc la Mongolie, pays particulièrement touché par la désertification, qui accueille ce sommet. Près de 80% des terres du pays d'Asie centrale sont dégradées. Le pays hôte fait aussi face à de nombreux défis politiques, Yelena Tomic.
4: Après une année 2025 tumultueuse, marquée par des manifestations anticorruption qui ont conduit à la chute du précédent gouvernement de coalition, le nouveau gouvernement a du pain sur la planche, atténuer la détresse sociale, s'attaquer à la corruption endémique ou encore relancer l'économie. Autre point chaud, le problème des pénuries persistantes de carburant engendrées par les faiblesses logistiques internes et la guerre en Ukraine. Enclavée entre deux superpuissances, la Mongolie importe 95% de son pétrole à la Russie et exporte 90% de ses produits miniers à la Chine. Grâce à ses sols qui regorgent de cuivre et de métaux critiques, la Mongolie tente de diversifier ses partenariats avec des démocraties occidentales et asiatiques, notamment avec le Japon et la Corée du Sud, qui ont manifesté un vif intérêt pour coopérer dans l'exploitation des terres rares mongoles. Tout l'enjeu pour Oulan-Bator sera de réussir à protéger son environnement de cette industrie ultra polluante qui contribue à la transition énergétique globale. La COP17 consacrera pour la première fois une place majeure à l'impact de l'industrie minière sur les sols.
2: Yelena Tomic, l'impact de l'industrie minière, mais aussi la hausse du nombre de réfugiés climatiques en Mongolie. On en reparle toute la matinée sur RFI. On sera à Oulan-Bator dans notre reportage international du jour. Le continent africain aussi est en première ligne face à la désertification. On sera en Éthiopie dans la première édition d'Afrique Matin dans une demi-heure. On parlera aussi de cet autre sommet qui s'ouvre ce matin, celui de la SADC, la communauté de développement de l'Afrique australe. Les chefs d'État des 16 pays membres ont rendez-vous à Durban, en Afrique du Sud, dès ce matin. L'actualité de ce lundi, c'est aussi Jared Kushner, attendu aujourd'hui en Israël pour faire le point sur le plan de paix pour Gaza. L'émissaire de Donald Trump était hier au Caire, en Égypte, où il a rencontré des dirigeants du Hamas. Le mouvement palestinien a réaffirmé son engagement au plan de paix et dans le même temps demandé au Conseil de paix du président américain de forcer Israël à accepter ce plan. Benjamin Netanyahou a rejeté la dernière feuille de route américaine, un rejet condamné hier dans un communiqué commun par 8 pays musulmans dont le Qatar, l'Égypte et la Turquie. Ce qui bloque, nous dit Khaled El-Jindi, analyste au Quincy Institute à Washington, ce sont les débats autour du désarmement du Hamas.
1: Le Hamas et Israël tiennent des discours diamétralement opposés. Le Hamas affirme qu'il ne désarmera que dans le cadre d'un retrait israélien de la bande de Gaza en parallèle. Dans le même temps, Israël affirme le contraire, à savoir qu'il ne se retirera pas et ne prendra aucune mesure tant que le Hamas n'aura pas été complètement désarmé. Le problème, c'est que ce n'est pas ce qui figure dans le texte de l'accord. Les deux parties sont en désaccord sur des points sur lesquels elles étaient d'accord précédemment. Je pense que le rejet de la feuille de route par Netanyahou est étroitement lié aux élections. Il estime que tout signe de compromis ou de modération lui sera reproché par les extrémistes de sa coalition. Il a besoin d'eux pour rester au pouvoir. Ils ne veulent voir aucun progrès concernant le cessez-le-feu. En fait, ils n'ont jamais voulu de ce plan de cessez-le-feu dès le départ.
2: Propos recueillis par Frédéric Misselin. 3h05 en temps universel. Les images avaient fait le tour du monde. Des dizaines de milliers de personnes qui franchissent à la nage les quelques centaines de mètres qui séparent le Maroc de la frontière avec l'Union européenne. C'était il y a 2 semaines, 70 000 migrants traversaient illégalement la frontière de Ceuta, enclave espagnole au nord du Maroc. Au moins 91 personnes se sont noyées et depuis, la quasi-totalité de ces migrants ont été renvoyés vers le Maroc, mais plusieurs milliers d'entre eux sont toujours dans l'enclave espagnole. Ils survivent dans des conditions très difficiles, souvent sans logement. Notre envoyé spécial François Imfer Kataji a rencontré un ressortissant camerounais toujours bloqué à Ceuta. Reportage.
5: Assis sur des cartons au pied d'un arbre, face à la mer, un groupe de 5 Camerounais profite d'un repas distribué par la Croix-Rouge internationale, le seul de la journée. Yannick Ndjaba a 28 ans.
6: Nous sommes la plus petite communauté ici, les Camerounais.
5: Alors ils se soutiennent pour résister à la dureté des conditions de vie. Ni eau courante, ni électricité, et aucun moyen de subsistance.
6: Les conditions de vie ne sont pas ce à quoi on s'attendait, en fait. Vraiment, ça, c'est dur. J'ai apparemment 18 cartons sur lesquels je dors. J'ai pas un toit sur ma tête. L'insalubrité, les frais qu'on voyait, la poussière constante, tout est à refaire.
5: À cela s'ajoutent les souvenirs difficiles de la traversée.
6: Du moment où tu vas rentrer dans la mer et trouver des cadavres, et trouver des gens qui se marchent dessus, forcément ça marque l'esprit. C'est quelque chose qu'on peut pas oublier.
5: Ses amis et lui ne sont pas encore enregistrés comme demandeurs d'asile, car l'attente est longue dans les lieux administratifs. Dans ces conditions, Yannick ne sait pas s'il pourra tenir plus longtemps à Ceuta. Avant d'arriver, il travaillait depuis 7 ans dans un restaurant de Tétouan au Maroc.
6: Je suis venu sur un coup de tête, j'ai appris les nouvelles à la radio, les réseaux sociaux. On a toujours l'intention de dire que l'autre côté est mieux qu'ici. J'ai envie d'aller voir de toi-même, tu vois. Donc c'est cette envie qui m'a motivé à venir ici. Si l'Espagne, c'est ce que je vois, bah je retourne au Maroc. Mais s'il y a une suite favorable à ma circonstance ici, je vais rester en Espagne.
5: Les exilés doivent aussi faire face à la colère des habitants de Ceuta, qui estiment que la ville n'a plus les capacités d'accueil pour faire face à ses arrivées. François Imfer Kataji, Ceuta, RFI.
2: Le drame de la migration aussi au large de Mayotte hier. Une personne est morte après le naufrage d'une barque qui transportait 11 migrants venus des Comores. Une semaine après le puissant séisme qui a frappé la Colombie, les espoirs de retrouver des survivants s'amenuisent à mesure que les heures passent. 140 personnes sont toujours portées disparues alors que ce tremblement de terre a fait près de 300 victimes. Des milliers de sinistrés ont aussi perdu leur maison. Pour leur venir en aide, la diaspora colombienne s'active et organise des collectes et autres appels aux dons. C'était le cas hier à Paris, au théâtre de la Scala. Reportage, Oriane Gendreau.
7: Tombola, empanadas et musique, l'ambiance est à la fête. Mais tous les franco-colombiens ont l'esprit à quelques milliers de kilomètres de là. Natalia est arrivée en France il y a 11 ans. Elle est très touchée par la catastrophe.
8: Heureusement, ma famille n'a pas été touchée, mais ma famille a été touchée, puisque mon pays, ça fait partie de ma famille.
7: Les frères et sœurs de Christina vivent à Cali. Ils ont été obligés de quitter leur logement. Si tout le monde est sain et sauf, cet événement fait remonter à la jeune femme d'amers souvenirs.
9: J'étais très touchée parce que je viens de Popayán, et à Popayán, on a eu un tremblement de terre en 1983. J'avais 3 ans et c'était hyper dur et ma ville était détruite. Et Magna, c'est Cali. Magna, elle est dans la même situation, je pense.
7: Les parents d'Andrés vivent, eux, à Armenia, une ville durement touchée par le séisme. Il a co-organisé l'événement pour se sentir moins impuissant face à cette catastrophe.
10: C'est un peu difficile pour nous d'apporter une aide physique directement. Donc, à travers cette initiative, nous avons choisi d'apporter un soutien économique. Comme ça, on participe à l'effort d'aide face à cette catastrophe qui, malheureusement, nous affecte tous en ce moment.
7: L'argent récolté sera ensuite envoyé au village au nord du Baie del Cauca, une région particulièrement touchée par le séisme.
2: Reportage de Rien Gendreau, un mot de l'actualité sportive et le Cameroun sur le toit de l'Afrique. Les Lions Indomptables ont remporté la toute première CAN féminine de leur histoire. Victoire 3-0 contre le Malawi des Sœurs Chawinga, qui n'aura pas démérité pour sa toute première participation à la CAN féminine. 3h10 en temps universel. Merci d'écouter RFI. Tout de suite, c'est Un jour au village sur la radio du monde.
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3: Écoutez RFI, il est 4h à Bamako, 7h à Kiev, midi à Oulan-Bator. L'heure d'un nouveau journal qui vous est présenté par Marion Kazanov. Bonjour Marion.
4: Bonjour Lisa, bonjour à tous. À la une, le coup d'envoi de la COP17 contre la désertification. Aujourd'hui à Oulan-Bator en Mongolie, le réchauffement climatique dégrade les sols de la planète avec des pertes économiques considérables. Et si lutter contre cette désertification a aussi un coût, les investissements sont très rentables, on va l'entendre. Le président ukrainien sous pression, les manifestations se poursuivent contre le limogeage le mois dernier du populaire ministre de la Défense. Dans ce journal, on va revenir également sur ces vagues de libération opérées par le JNIM et les indépendantistes du front de l'Azawad au Mali. Et puis les Britanniques en tête du classement au championnat européen de natation. Si les Français ne sont pas sur le podium, ils repartent tout de même avec de grandes ambitions pour les tournois à venir. C'est une crise de plus en plus importante sur la planète. La désertification des sols, de plus en plus secs, de plus en plus dégradés en raison du réchauffement climatique. 100 millions d'hectares de terres saines et productives sont perdus chaque année. Et le sujet est donc abordé aujourd'hui à Oulan-Bator, la capitale de la Mongolie, accueille la COP17 sur la désertification. Avec donc des débats pour trouver des solutions, des financements, car le phénomène coûte chaque année 880 milliards de dollars. Mais lutter contre, ça a un prix aussi, 1 milliard de dollars par jour selon la convention désertification. Un investissement toutefois très rentable, insiste Sandra Rullière. Elle est responsable adjointe de la division agriculture, développement rural et biodiversité de l'AFD, l'Agence française de développement.
5: Les besoins financiers sont énormes, mais il y a une rentabilité économique dans ces investissements. Et là encore, ce sont des chiffres de la convention désertification qui indique que chaque dollar qui est investi dans la restauration des terres dégradées rapporte entre 7 et 30 dollars. Donc, c'est des investissements qui sont rentables pour les sociétés, pour la planète, parce qu'en fait, investir dans la santé des terres, c'est investir dans notre sécurité alimentaire, c'est investir dans notre climat, puisque comme vous le savez, les sols stockent du carbone, c'est investir dans notre capacité d'adaptation au changement climatique, puisque une terre en bonne santé, c'est une terre qui permet de mieux résister aux aléas climatiques. Quand vous avez un sol qui a réussi à capter et à conserver de l'eau parce que c'est un sol en bonne santé, c'est parce que c'est un sol qui contient de la matière organique, et ben ça veut dire que cette eau, il peut être restituée aux plantes et que vous avez donc une meilleure capacité de ce sol à alimenter, à nourrir en fait les plantes.
3: Sandra Rullière de l'Agence française de développement, propos recueillis par Igor Strauss. Et on reparle de cette COP17 sur la désertification encore après ce journal dans le reportage international où on sera dans la ville haute, Oulan-Bator en Mongolie. Le pays très concerné par le phénomène, des milliers d'agriculteurs sont contraints d'abandonner leurs terres pas assez rentables pour tenter d'améliorer leurs conditions de vie en ville. Et les incendies, les sécheresses, les canicules à répétition de cet été ne font qu'accentuer le phénomène de désertification. Plusieurs incendies progressent d'ailleurs en ce moment en Europe, en Belgique, dans une réserve boisée, en Grèce, dans les îles de Skyros et de Salamine, en Espagne, dans le sud et dans le nord-est, mais aussi dans le sud-ouest de la France. Un déluge de flammes et de fumée en Ukraine et en Russie. Une vague de drones ukrainiens s'est abattue hier sur la Russie. 12 personnes ont été tuées dans différentes régions du pays. La Russie, elle, a visé notamment un marché du livre à Kiev, mais aussi une aciérie d'ArcelorMittal à Kryvyi dans le centre-est. 7 personnes ont été tuées dans la journée. À Kryvyi donc, mais aussi à Zaporizhia, Soumy et Donetsk. L'Ukraine où les manifestations se poursuivent pour réclamer le retour de Mikhaïlo Fedorov, ministre de la Défense. Il a été limogé sans justification officielle par le président Volodymyr Zelensky il y a quelques semaines. La foule s'est mobilisée justement sous les fenêtres du palais présidentiel de Kiev. Emmanuel Chaz y était.
6: Rendez-nous Fedorov, ce slogan est toujours scandé par la foule à Kiev réunie pour le 32e jour consécutif. Les manifestants estiment que la place de Mikhaïlo Fedorov est au ministère de la Défense. Au reste, 27 ans, travaille dans le développement des drones. Il explique ce choix.
1: Fedorov avait un plan qu'il a présenté lors de son point de presse et qu'il continue de partager dans des interviews, contrairement à Zelensky qui ne fait que des discours et n'explique pas précisément comment gagner cette guerre, point par point.
6: Après un mois de rassemblement, au reste, continue d'y croire.
1: Il y a de l'espoir car nous voyons que les gens ne baissent pas les bras. Zelensky nous ignorera peut-être, mais ce sera très mauvais pour lui aussi. Car même s'il est une figure importante en tant que président, il reste très dépendant du peuple ukrainien.
6: Outre l'attention du président, les manifestants veulent aussi attirer celle des députés de retour cette semaine après une pause estivale d'un mois. Darina, une étudiante, explique.
2: Le fait qu'ils soient partis en vacances est de plus en plus scandaleux parce que chaque jour nous constatons le temps perdu.
6: De fait, mardi, les députés de la Rada devront se prononcer sur les nominations faites par Volodymyr Zelensky à la Défense et aux Affaires étrangères. Si le Parlement ukrainien approuve ces choix, les manifestants sont bien déterminés à continuer à se faire entendre. Emmanuel Chaz, Kiev, RFI.
3: Et déjà, le mois dernier, ces manifestations avaient poussé Volodymyr Zelensky à limoger l'impopulaire commandant de l'armée, Alexandre Sirski. Jared Kushner, attendu aujourd'hui en Israël. L'émissaire américain, également gendre du président Donald Trump, a rencontré hier en Égypte des membres du Hamas. Il s'entretiendra donc tout à l'heure avec le premier ministre israélien Benjamin Netanyahou. Il sera question de la seconde phase du plan de paix pour Gaza. La feuille de route présentée en juillet prévoit le désarmement du Hamas et le retrait progressif de l'armée israélienne de l'enclave palestinienne. Un accord validé par le Hamas il y a plusieurs jours déjà, mais refusé par Israël qui exige un désarmement véritable du mouvement islamiste. Les États-Unis et la Corée du Sud ont commencé des exercices militaires conjoints, des exercices comme prévu, assure Séoul. Il y a quelques heures, le président américain disait réduire considérablement la participation de Washington. Donald Trump a invoqué sa très bonne relation, je cite, avec le dirigeant nord-coréen Kim Jong-un. Il dénonce aussi des exercices coûteux. Ces manœuvres sont censées durer 11 jours et mobiliser 18 000 soldats sud-coréens et une partie du contingent américain de 28 500 soldats stationnés dans le pays. RFI 4h07 à Bamako, au Mali. Une série de libérations ces derniers jours. Jeudi et vendredi, une soixantaine de civils retenus en otage par les djihadistes du Jnim ont été libérés. Ils avaient été enlevés sur des axes routiers de l'ouest du pays. Et hier, c'était au tour des indépendantistes du Front de Libération de l'Azawad qui ont relâché 6 prisonniers militaires maliens. Cela intervenait après la libération d'une première vague de 82 militaires faits prisonniers entre 2023 et 2026. Les deux groupes alliés sur le terrain contre l'armée malienne ont-ils décidé donc de jouer la carte de l'apaisement? Quelles sont leurs véritables stratégies? Élément de réponse avec notre correspondant régional, Serge Daniel.
7: Les négociations engagées de part et d'autre ont permis de libérer une soixantaine de civils chez les djihadistes affiliés à Al-Qaïda et 88 militaires maliens chez les indépendantistes du Front de Libération de l'Azawad, FLA. Outre des intervenants extérieurs, la junte malienne a à un moment directement parlé aux groupes armés détenant les otages et prisonniers. Des délégués de villages maliens d'où sont originaires des civils enlevés ont également rencontré les djihadistes pour demander les libérations. Auprès du Front de Libération de l'Azawad sont également intervenus des dignitaires religieux et des parents de certains militaires faits prisonniers. En libérant prisonniers ou otages, les groupes armés ont voulu aussi probablement défendre leur image. Les dernières exécutions de militaires maliens dans le Nord ont marqué les esprits. Des associations de défense des droits de l'homme ont réclamé des enquêtes indépendantes et pointé du doigt la possible responsabilité des djihadistes et indépendantistes alliés sur le terrain. Serge Daniel, Dakar, RFI.
3: En Zambie, les électeurs attendent toujours les résultats de la présidentielle de jeudi. Selon des résultats partiels, le président sortant, Hakainde Hichilema, obtiendrait près de 59% des voix. Il peut donc espérer une victoire dès le premier tour. Selon la commission électorale, plus de la moitié des circonscriptions ont rendu leur verdict, plus précisément 135 circonscriptions sur les 226 que compte le pays. La Chine poursuit en silence sa répression contre la minorité ouïghour. Selon un nouveau rapport de Human Rights Watch, Pékin vise la diaspora qui vit en Australie. L'ONG appelle Canberra à réagir et à protéger cette communauté lorsqu'elle part rendre visite à de la famille dans le Xinjiang.
4: cette région du nord-ouest de la Chine qui compte de nombreuses minorités ethniques, dont les Ouïghours. Depuis une décennie, ces Ouïghours sont internés de force pour être assimilés. Leurs lieux culturels sont détruits, leur langue est interdite. Ilena Tomic, même à l'étranger, donc, cette minorité reste très surveillée.
8: Après plus de 10 ans de restrictions sévères, les autorités chinoises ont partiellement assoupli les mesures permettant désormais à certains Ouïghours vivant à l'étranger de rendre visite à leur famille au Xinjiang. Mais ces autorisations sont instrumentalisées par la Chine qui s'en sert, selon Human Rights Watch, pour surveiller la diaspora et réprimer la dissidence. Yalkun Ouluyol, chercheur sur la Chine.
9: Un visiteur nous a raconté avoir subi une douzaine d'interrogatoires, dont un qui a duré plus de 7 heures. La police réclame les adresses et les numéros de téléphone de militants connus vivant en Australie. Les personnes sont intimidées, l'objectif étant de faire taire toute dénonciation des crimes contre l'humanité commis par la Chine au Xinjiang. Beaucoup d'Australiens ont peur lorsqu'ils visitent leur famille, car ils sont étroitement surveillés. Ils doivent signaler chaque jour aux autorités leurs déplacements. Ils craignent pour leur sécurité. Et comment peuvent-ils s'opposer quand ils savent qu'ils sont eux-mêmes et leur famille entre les mains des autorités?
8: En juillet dernier, une nouvelle loi controversée sur l'unité ethnique et à portée extraterritoriale est entrée en vigueur en Chine. Cette loi intervient tout juste 4 ans après un rapport onusien sur les détentions arbitraires, tortures et travail forcé au Xinjiang pouvant constituer des crimes contre l'humanité.
4: Précision signée Yelena Tomic. Il n'y a plus de vagues dans les bassins à Paris. L'eau redevient calme après les plongeons des nageurs pour les championnats d'Europe de natation. Ces championnats se sont achevés hier avec la victoire du Royaume-Uni. 14 médailles, dont 8 en or. L'Italie et la Russie complètent le podium. La France, elle, repart avec 11 médailles, dont 4 en or. Et surtout, Christophe Diremzian, de l'élan pour les prochaines compétitions.
10: Et dire qu'il s'essayait seulement à cette épreuve dans un grand championnat. Coup d'essai, coup de maître, Léon Marchand transforme tout en or, aussi bien sur le 200 mètres papillon où il était attendu, que sur ce test sur 400 mètres, réussi en 3 minutes 43 secondes et 14 centièmes et qui lui donne des idées.
11: Je pense que j'ai trouvé mon truc en vérité. J'ai bien bossé ces 2 dernières années sur ma technique, sur la puissance sur mes bras, sur la façon dont je faisais mes battements aussi. Et là, c'est un peu une récompense de ce que je fais. Je vois que je suis dans la bonne direction. 3,43, c'est pas encore...
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2: Il est 5h en temps universel, 7h ici à Paris.
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2: Bonjour à tous, merci d'être avec nous pour le début de ces 3 heures d'information, en partie consacrée ce lundi aux conséquences du changement climatique, puisqu'une conférence des Nations Unies débute aujourd'hui en Mongolie sur la désertification. Et c'est d'ailleurs à la une de votre journal. Bonjour Arthur Conchelet.
3: Bonjour Clotilde et bonjour à vous qui nous écoutez. La COP17 à Oulan-Bator pour tenter d'enrayer la dégradation des sols alors que le monde perd chaque année 100 millions d'hectares de terres saines et productives. Jared Kushner doit rencontrer Benjamin Netanyahou aujourd'hui. Il y a quelques heures, c'est avec des dirigeants du Hamas que l'émissaire de Donald Trump s'est entretenu. Washington tente toujours de faire avancer le plan de paix pour Gaza. La une, c'est aussi le coup d'envoi de la campagne électorale au Brésil. On vote dans 6 semaines pour la présidentielle. Et puis pour la toute première fois de leur histoire, les Lions indomptables du Cameroun ont remporté hier la CAN féminine de foot. Victoire 3-0 contre le Malawi. En France, le RC Lens a soulevé le trophée des champions en battant le Paris Saint-Germain. C'est un fléau qui touche plus de 3 milliards de personnes à travers le monde. Des terres qui ne produisent plus suffisamment, des sources d'eau qui se tarissent et la biodiversité en chute libre. La lutte contre la dégradation des sols, au cœur donc du sommet de la COP17 à partir d'aujourd'hui. Pendant 2 semaines, les États partis à la Convention des Nations Unies sur la lutte contre la désertification se retrouvent en Mongolie. Objectif: enrayer ce phénomène qui touche près de 40% de la superficie de notre planète. L'urgence est déjà là, Igor Strauss, puisque d'ici 4 ans, la sécheresse menace de déplacer 700 millions de personnes.
4: Le constat est connu, les enjeux immenses, comme le rappelle Tamsir Mbaye de l'Institut sénégalais de la recherche agricole.
5: La COP17 intervient à un moment où la dégradation des terres est devenue une menace mondiale, avec des conséquences directes sur la sécurité alimentaire, la disponibilité de l'eau, la biodiversité et les moyens de subsistance de millions de personnes.
4: Pour Tamsir Mbaye, il est temps de passer du discours aux actes et la bonne nouvelle, c'est que les solutions existent.
5: Il faudra, pour ce faire, restaurer les arbres, mais aussi les sols, les parcours pastoraux et les systèmes agricoles. Si nous prenons le cas du Sénégal, nous avons des expériences prometteuses. Les résultats montrent qu'en associant la recherche, les pouvoirs publics et les autres acteurs tels que les ONG, il est possible de restaurer la fertilité des sols en améliorant les revenus des populations.
4: La restauration des sols a un coût évalué à 1 milliard de dollars par jour par la Convention des désertifications, mais cet investissement rendrait bien des services, Tamsir Mbaye.
5: Restaurer les sols, ce n'est pas seulement protéger l'environnement, mais nous pensons sérieusement que c'est investir dans la paix, la résilience et le développement du monde.
4: Après une COP16 sans grand résultat, à Riyad, il y a 2 ans, il est temps de restaurer l'espoir en s'attaquant réellement à la dégradation des sols.
2: Igor Strauss. Et comme un symbole de l'urgence à agir face au changement climatique, l'Europe, elle est toujours en proie à de nombreux incendies.
3: Dans des zones habituellement épargnées par les flammes, comme la Belgique, 3000 hectares partis en fumée dans une forêt de l'est du pays, un quartier d'une petite ville côté allemand de la frontière a même dû être évacué. Ça brûle aussi au nord de l'Espagne. Un soldat est mort dans la région de l'Aragon alors qu'il participait à la lutte contre le brasier. En France, Sébastien Lecornu est attendu aujourd'hui en Gironde. Le Premier ministre, accompagné de plusieurs membres de son gouvernement, vient lancer la reconstruction de cette région du sud-ouest. Région ravagée ces dernières semaines par le plus grand incendie depuis les années 50. Plus de 40 000 hectares réduits en cendres.
2: L'Hexagone en proie aux incendies mais également à la sécheresse.
3: 6 départements sont toujours en vigilance orange canicule, avec aussi des conséquences sur les habitations. Plus de la moitié des maisons en France sont menacées par un phénomène baptisé retrait gonflement des argiles. Autrement dit, elles se fissurent face au gonflement, au mouvement du sol. C'est le cas un peu partout dans le pays, notamment au Chesnay, à l'ouest de Paris, où vous vous êtes rendu, Juliette Pietraszewski.
6: La fissure se poursuit ici.
7: Depuis l'an dernier, Emmanuel Bigot redouble de vigilance. Sur sa façade, plusieurs brèches sont apparues.
6: Alors, c'est une toute petite maison. C'est essentiellement au rez-de-chaussée, donc j'ai constaté des fissures. C'est en septembre dernier qu'elles m'ont alarmée.
7: Après la visite de deux architectes, elle décide de suivre l'évolution de ces fissures à l'aide d'un fissuromètre.
6: Il y a un ingénieur en structure qui est passé chez moi et qui m'a dit que c'était normal lors de telles sécheresses que ça bouge. Donc, je verrai au bout de 2 ans quelle sera l'évolution. Ça m'inquiète considérablement parce que si au bout de 2 ans, les fissuromètres m'indiquent que les fondations sont en danger, ça va se compter en dizaines de milliers d'euros. Et tout ça, à ma charge, s'il n'y a pas de reconnaissance d'état de catastrophe naturelle.
7: Un état de catastrophe naturelle qui doit être avant tout reconnu sur sa commune. Et pour l'instant, ce n'est pas le cas. Et ce n'est pas le seul obstacle que peuvent rencontrer les propriétaires concernés. Dominique Goldstein est vice-présidente de l'association Urgence Maison Fissurée.
8: Tant que la commune n'est pas reconnue, on ne peut pas faire appel à l'assurance. Et une fois qu'on a fait appel à l'assurance, l'assureur a encore la possibilité de vous dire ben non, c'est pas du RGA. Nous, on est sinistrés climatiques, véritablement. Autant que les gens qui sont inondés, par exemple.
7: À l'approche de l'élection présidentielle en France, les sinistrés espèrent voir leurs problématiques au centre de la campagne électorale.
2: Reportage signé Juliette Pietraszewski. L'actualité de ce lundi, Arthur, c'est aussi Jared Kushner attendu aujourd'hui en Israël.
3: Pour faire le point sur le plan de paix pour Gaza, l'émissaire de Donald Trump était hier au Caire, en Égypte, où il a rencontré des dirigeants du Hamas. Le mouvement islamiste palestinien a réaffirmé son engagement au plan de paix. Benjamin Netanyahou a de son côté rejeté la dernière feuille de route américaine, un rejet condamné hier dans un communiqué commun par 8 pays musulmans, dont le Qatar, l'Égypte et la Turquie.
2: Israël critiqué aussi pour sa gestion de la situation à Qousra en Cisjordanie occupée.
3: Voilà plus d'une semaine que des colons israéliens extrémistes y assiègent des villageois palestiniens, le tout sous les yeux de l'armée israélienne qui n'intervient pas, et cela provoque la colère de plusieurs ONG, Nicolas Falaise.
9: Breaking the Silence, briser le silence, est une organisation d'anciens soldats israéliens qui milite contre l'occupation des territoires palestiniens. Nadav Weiman dirige cette ONG et il suit de très près les événements de Qousra, exaction commise par des colons radicaux et inaction de l'armée, un schéma bien connu dont il s'offusque.
10: Des soldats ont été envoyés pour arrêter les colons et au lieu de les arrêter, on les a vus prier tous ensemble.
9: Nadav Weiman dénonce le comportement de l'armée qui laisse libre cours à l'agenda politique des colons israéliens.
10: Ils veulent de plus en plus de violence en Cisjordanie occupée. Pour eux, la violence est positive. Ils veulent plus de sang pour obtenir plus de terres. Ils ne s'en cachent pas. Ils disent que la confrontation avec les Palestiniens va amener la violence, ce qui va leur permettre d'étendre leur contrôle jusqu'à l'annexion, car c'est ce qu'ils veulent, un état d'apartheid.
9: Pour le responsable de l'ONG Breaking the Silence, cette logique est soutenue par la coalition au pouvoir en Israël, au sein de laquelle siègent des ministres de l'extrême droite religieuse, celle des colons israéliens.
3: Nicolas Falaise, Donald Trump veut réduire considérablement les exercices militaires annuels avec la Corée du Sud. Nouveau revers du président américain face à un allié traditionnel des États-Unis. Le locataire de la Maison Blanche dénonce des exercices coûteux et met aussi en avant ses bonnes relations avec le dirigeant nord-coréen Kim Jong-un. De son côté, Séoul assure que les manœuvres militaires ont commencé aujourd'hui comme prévu. La guerre en Ukraine et de nouvelles frappes ukrainiennes en Russie. Cette nuit, elles ont fait 6 morts dans la région frontalière de Belgorod, annoncent les autorités. Hier, c'est la région de Moscou qui a été visée par l'une des attaques les plus massives depuis le début de la guerre. L'armée russe a de son côté frappé un marché du livre à Kiev.
2: 5h08, temps universel. À 1 an de la présidentielle au Kenya, l'opposition était rassemblée hier dans l'ouest du pays.
3: À Homa Bay, un rassemblement du mouvement Linda Mwananchi marqué par des violences. Plusieurs députés ont fait le déplacement pour tenter de mobiliser la jeunesse en vue de la présidentielle, mais ils ont fait face à des heurts. RFI Nairobi, Alban Tiroir.
11: Le convoi de l'opposition a essuyé des jets de pierre, mais est parvenu à entrer dans Homa Bay en fin de journée. La presse kenyane décrit une ville théâtre de scènes de chaos en amont même du rassemblement. Dès le matin, des routes ont été bloquées. Des hommes armés de bâtons et de machettes circulaient dans les rues. Certains ont agressé des passants, leur arrachant des objets de valeur, selon l'AFP, qui indique que 2 de ces journalistes ont été violemment attaqués. La police a annoncé avoir arrêté la veille du rassemblement 15 personnes en possession d'armes, soupçonnées d'être des criminels recrutés sécurité pour perturber des activités politiques. Opposition et société civile dénoncent depuis plusieurs mois un climat politique de plus en plus violent et notamment l'utilisation de goons, des hommes de main qui sèment le trouble lors de rassemblements. Une élection partielle mi-juillet a notamment été elle aussi marquée par des actes de violence. Pour Amnesty International, les événements de dimanche représentent une menace grave pour les droits et libertés garantis par la constitution kényane. L'ONG s'en inquiète à l'approche des élections de 2027 et appelle à une enquête. Alban Tiroir Nairobi, RFI.
2: Et si on vote donc dans un an, le 10 août 2027 au Kenya, au Brésil, on vote dès le 4 octobre prochain, premier tour de la présidentielle. Lula est candidat à sa réélection et fait face à Flavio Bolsonaro, le fils de l'ancien dirigeant d'extrême droite Jair Bolsonaro. Hier, les deux candidats ont lancé leur campagne dans leurs fiefs respectifs. Correspondance à Sao Paulo, Martin Bernard.
12: C'est dans le stade de San Bernardo do Campo, où il avait lancé les grandes luttes syndicales pendant la dictature, que Lula avait convoqué ses militants. Lula est longuement revenu sur l'importance de ses 47 ans d'histoire, sur les acquis sociaux de ses 3 mandats présidentiels, dans un discours ponctué d'hommage aux femmes et à Dieu, pour lancer sa 7e campagne présidentielle.
13: Il y a beaucoup de gens qui disent « Pourquoi est-ce que Lula veut un nouveau mandat ?» Je veux vous dire quelque chose. Moi, tant que je serai en vie, je ne le permettrai pas. Je ne le permettrai pas. Je n'arrêterai pas de me battre contre la droite.
12: Face à lui, Flavio Bolsonaro, le fils de l'ancien président Jair Bolsonaro, condamné à 27 ans de prison pour tentative de coup d'État, a lancé sa campagne à Copacabana en promettant des réformes radicales et sécuritaires sur un ton très offensif.
13: On va réduire les impôts, réduire la bureaucratie, mettre un terme à la corruption. Le Brésil va gagner parce que les gangs du PCC, le commando Vermelho et les milices seront considérés comme des organisations terroristes.
12: Dans les sondages, Lula possède une longueur d'avance, mais Flavio Bolsonaro a récemment réduit l'écart. Et ce sont les électeurs aujourd'hui indécis qui vont faire la différence, d'où l'importance de cette campagne électorale. Martin Bernard, São Paulo, RFI.
2: Et puis un mot de l'actualité sportive avec le Cameroun sur le toit de l'Afrique. Les Lionnes Indomptables ont remporté la toute première CAN féminine de leur histoire. Victoire 3-0 contre le Malawi des Sœurs Chawinga qui n'aura pas démérité pour sa toute première participation à la CAN féminine. Autre victoire hier, celle du RC Lens au Trophée des Champions. Les 100 et Or ont battu le PSG 1-0. Reportage au stade Bollaert de l'Hélice, Anne Dufort-Cornier.
7: Ce n'était peut-être pas le titre le plus attendu, mais les supporters ont célébré une victoire de caractère.
14: On n'a pas été aidé par l'arbitre, mais l'équipe elle a été exemplaire.
15: C'est vraiment, on s'entendait pas à ça, mais on sait que Lens peut faire des différences dans des moments importants, les décisifs.
7: Face au double champion d'Europe, Lens n'a jamais plié. Fraîchement nommé capitaine, Florian Thauvin a montré la voie en ouvrant le score. Réduit à 10 contre 11 avant la pause, les 100 et Or ont ensuite résisté, portés par un Robarisser impérial dans ses cages. Élu homme du match, le gardien lensois voit en ce trophée la récompense d'un état d'esprit.
16: On a respecté les...
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0: 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Il est 8h. 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
2: Le journal international. Bonjour Marion Cazeneuve.
3: Bonjour Clotilde Dumais.
2: À la une, les États-Unis à la manœuvre pour imposer leur plan de paix à Gaza.
3: La feuille de route américaine a été refusée il y a quelques jours par le premier ministre israélien. Alors Jared Kushner se déplace, l'émissaire américain va rencontrer tout à l'heure Benjamin Netanyahou. La veille, il était en Égypte pour échanger avec le Hamas. La Mongolie accueille à partir d'aujourd'hui la COP17 sur la désertification, phénomène aggravé par le réchauffement climatique. Le réchauffement climatique aggrave aussi les épisodes de sécheresse, les incendies. Les pompiers européens continuent de combattre des brasiers. Deux personnes sont mortes sur l'île grecque de Salamine. Ayra Starr, dans une autre dimension, l'étoile nigériane de l'afropop sort un nouvel album avec des collaborations ambitieuses pour se faire une place à l'international. Un aperçu en fin de journal.
2: Et puis en football, le trophée des champions dans les mains des Lensois. La fin aussi des championnats d'Europe de natation. On en reparle dans le journal des sports juste après cette édition. Mais d'abord Washington qui maintient donc sa pression pour faire avancer le plan de paix à Gaza.
3: L'émissaire américain Jared Kushner arrive aujourd'hui en Israël pour s'entretenir avec Benjamin Netanyahou. Ce dernier a refusé la feuille de route américaine qui prévoit le désarmement du Hamas et le retrait progressif de l'armée israélienne de l'enclave palestinienne. Benjamin Netanyahou ne veut pas en entendre parler tant que le désarmement du mouvement islamiste ne sera pas complet. On retrouve à Jérusalem notre correspondante Frédéric Misselin. L'émissaire américain espère donc débloquer la situation avec ce déplacement. Il était la veille en Égypte où il a rencontré des dirigeants du Hamas, Frédéric.
4: Oui, la rencontre délicate entre Jared Kushner et Benjamin Netanyahou doit avoir lieu aujourd'hui. En effet, l'envoyé spécial de Donald Trump a d'abord fait escale en Égypte pour échanger avec le Hamas avant de venir en Israël. Une première depuis octobre 2025, 90 minutes d'entretien, rapporte le site Axios. Le chef du mouvement armé, Khalil Alaya, était là. Le Conseil de la paix et Jared Kushner ont donc évoqué les modalités concrètes du désarmement du Hamas. D'après la presse israélienne, l'émissaire américain insiste pour que les armes ne soient pas stockées dans la bande de Gaza, mais sortent du territoire palestinien. Jared Kushner doit maintenant parler avec les Israéliens de mesures correspondantes. À quelques semaines des élections en Israël, Benjamin Netanyahou refuse de passer à la phase 2 du plan de paix, à savoir entamer un retrait de Gaza. Washington estime que pour passer à l'étape suivante, il faut aussi obtenir des Israéliens de ne pas dévier de la ligne jaune, d'arrêter les assassinats ciblés et d'accélérer l'entrée de l'aide humanitaire dans l'enclave. Le Hamas, dans un communiqué hier soir, assure que les Américains se sont engagés à contraindre Israël à accepter le plan de paix et à établir un calendrier.
3: Frédéric Misselin en direct de Jérusalem pour RFI. Les Américains occupés donc avec ces négociations à Gaza, mais aussi avec la situation en Iran. Conséquence, les pourparlers pour mettre fin à la guerre en Ukraine, eux sont au point mort et les frappes se poursuivent. L'Ukraine déplore 7 morts dans plusieurs villes du pays dans des attaques de drones russes. Hier, la Russie, elle, annonce 6 morts ce matin après l'explosion d'un missile ukrainien dans la région frontalière de Belgorod. Hier, déjà 12 personnes sont mortes après l'incursion de centaines de drones ukrainiens dans plusieurs régions de Russie.
2: En Mongolie, le début d'un sommet mondial sur la désertification.
3: La COP17 des Nations Unies sur le sujet à Oulan Bator pour trouver des solutions, des financements contre ce phénomène. 40% des sols de la planète sont dégradés. Chaque année, 100 millions d'hectares de terres saines sont perdus à cause de la désertification. Le changement climatique accélère ce phénomène. Illustration dans le nord de la Tanzanie où les sols volcaniques autrefois fertiles sont de plus en plus vulnérables. L'activité humaine a épuisé ces sols. Reportage dans la région d'Arusha signé Elodie Goulesque.
5: Alaïs Morinda a laissé son boma, l'habitation traditionnelle des Maasai, pour désormais vivre dans une maison en briques et ciment au milieu de ses terres ancestrales face au Grand Rift. Le septuagénaire passionné d'environnement dresse un triste constat.
6: La terre et la forêt ont été détruites à cause des arbres coupés et vendus pour la construction à Arusha. La terre est détruite quand il y a plus de gens qui y vivent qu'elle ne peut en supporter et quand l'eau disparaît. C'est ça qui a changé aujourd'hui.
5: Comme dans les plaines du Nord, c'est la Tanzanie tout entière qui est concernée. années. Selon le groupe d'études scientifiques Djali Hardy, plus de 50% de la surface totale du pays subit une dégradation des terres rapide, l'une des plus fulgurantes à l'échelle mondiale. Un phénomène qui n'est pas uniquement lié à l'exploitation des terres, selon Neovisus Singa, directeur de la conservation communautaire et de l'environnement à l'ONG African People and Wildlife.
1: Le surpâturage du bétail peut parfois laisser les sols à nu, ce qui favorise leur érosion. Mais le changement climatique est aussi responsable.
5: Une réalité du quotidien qui va s'accentuer dès le mois d'octobre. Le phénomène climatique El Niño devrait apporter de fortes pluies en Afrique de l'Est, d'autant plus dévastatrices avec des sols fragilisés. En 2024, en Tanzanie, 155 personnes avaient perdu la vie à cause d'inondations et de glissements de terrain liés à El Niño. Élodie Goulesque, Arusha, RFI.
3: Et l'activité humaine, le phénomène El Niño, mais aussi le réchauffement climatique, autant de facteurs qui accélèrent donc la désertification dont il est question aujourd'hui en Mongolie pour cette COP17 qui se poursuit jusqu'au 28 août.
2: Et on en reparlera dans une quinzaine de minutes avec notre invité Patrice Burger du Centre d'Action et de Réalisations Internationales. Le réchauffement climatique qui aggrave donc la désertification, mais aussi les incendies. Marion, l'Europe est toujours en proie aux flammes.
3: La Belgique notamment, avec ce feu historique dans une forêt près de la frontière allemande, une ville allemande frontalière a d'ailleurs été évacuée. En Espagne, un soldat est mort dans une opération anti-incendie dans le nord-est. La situation s'améliore en Andalousie où les flammes ont ravagé plus de 25 000 hectares. Différents départs de feu ce week-end aussi au Portugal, notamment près de la frontière espagnole. Et puis en Grèce, des centaines d'évacuations sur l'île de Salamine, près d'Athènes. Deux personnes ont été retrouvées mortes. Une dizaine d'autres a dû recevoir des soins médicaux après de graves brûlures. Emmanuel Stels.
7: Deux incendies se sont déclarés presque simultanément en deux endroits différents sur l'île de Salamine dimanche après-midi. Une coïncidence qui a immédiatement poussé les médias grecs à évoquer une piste criminelle. Les images des drones de surveillance utilisés par les pompiers montrent que le premier feu, parti d'une décharge sauvage, s'est propagé très rapidement sous l'effet des vents puissants. En 7 minutes à peine, c'est devenu un incendie hors de contrôle qui atteignait la forêt et les agglomérations toutes proches. De nombreuses maisons ont été la proie des flammes. Deux personnes âgées qui n'étaient pas parvenues à sortir de leur domicile ont péri avant l'arrivée des pompiers. 10 avions et 8 hélicoptères ont été mobilisés pour lutter contre ces deux incendies et près de 600 personnes ont été évacuées par bateau. Ce lundi, même si les vents devraient perdre en puissance, la Grèce sera encore en alerte avec un risque très élevé d'incendie dans plusieurs régions du pays. Emmanuel Stils, Athènes, RFI.
3: Un autre incendie en Grèce est désormais sous contrôle sur l'île de Skyros, en mer Égée. En France aussi, la situation s'améliore dans les Landes, dans le sud-ouest. La région a déjà été frappé par un méga-feu. 42 000 hectares ont été brûlés en Gironde fin juillet. Le Premier ministre Sébastien Lecornu s'est rendu hier dans une des villes les plus sinistrées, le Porge, en amont de sa visite officielle. Aujourd'hui, il va rencontrer des élus et des représentants locaux.
2: Et juste après ce déplacement en Gironde, Sébastien Lecornu présidera une cellule interministérielle de crise.
3: Après le piratage à grande échelle qui a visé l'administration fiscale, 700 000 particuliers et professionnels en ont été victimes, selon la Direction générale des finances publiques. Le parquet de Paris a ouvert une enquête sur l'incident, intervenu fin juin mais révélé seulement la semaine dernière. Du côté du Sénat, les socialistes, eux, demandent la création d'une commission d'enquête dédiée au piratage de masse. Marie Lecoq.
8: Un piratage de données à grande échelle sur lequel le groupe socialiste au Sénat entend faire la lumière. Par la voix de son président Patrick Kanner, le parti à la rose demande l'ouverture d'une commission d'enquête parlementaire. Dans un courrier adressé au président du Sénat, les socialistes estiment que la puissance publique a indubitablement échoué à protéger les données fiscales des Françaises et des Français. Et Patrick Kanner de préciser.
9: C'est des données qui devraient être sanctuarisées et qui manifestement ne l'ont pas été.
8: Des éléments suffisamment graves pour justifier, selon Patrick Kanner, un examen parlementaire.
9: Je veux savoir pourquoi, comment, où sont les défaillances. Et donc on a besoin d'avoir toute la clarté sur ce qui est un scandale national.
8: L'objectif de cette commission, prévenir la répétition de tels incidents, mais aussi savoir si ces fuites de données relèvent de défaillances structurelles. Patrick Kanner le redoute.
9: À une telle échelle, ça ne peut être que ça. Est-ce que c'est un piratage au hasard ou est-ce que c'est un piratage ciblé? Vous voyez, sur les, par exemple, les personnes politiquement exposées. On a besoin de savoir tout ça. Et ça, ça passe par des ministres qui viennent rendre des comptes devant le Parlement. Hein.
8: S'il donne son feu vert, le Sénat pourrait lancer cette commission dès septembre. En attendant, le Premier ministre Sébastien Lecornu présidera ce lundi une cellule interministérielle de crise au sujet de ce piratage à grande échelle. Michel.
3: Marie Lecoq.
2: En Inde, le parti des cafards poursuit son bras de fer avec le pouvoir.
3: Ce mouvement satirique né sur les réseaux sociaux proteste contre la corruption dans le milieu universitaire et la contestation gagne de plus en plus de régions. Le parti des cafards a lancé une nouvelle initiative samedi, jour des 80 ans de l'indépendance indienne, avec une campagne appelée School Tik Caro, réparer les écoles. Les militants dénoncent le délabrement des écoles rurales et là aussi, les autorités prennent au sérieux cette nouvelle offensive. À New Delhi, Abdoulaye Rali.
10: Pour frapper les esprits, le fondateur du parti des cafards est retourné dans son village natal, dans le Maharashtra. Dans l'école publique, Abhijit Dibke filme des toilettes sans eau, des salles de classe sans bancs et des fenêtres brisées, bouchées par des affiches électorales. Pour lui, le développement indien profite peu aux campagnes.
11: Depuis 80 ans, on a complètement délaissé les enfants des villages. L'avenir du pays ne s'écrit pas seulement dans les écoles privées. Il se joue aussi avec les enfants qui étudient dans les écoles des villages, qui vivent dans ces villages.
10: Pour étendre la mobilisation, le mouvement fait des parents et des élèves des enquêteurs de terrain. Une fiche en ligne leur permet de documenter notamment l'état des bâtiments, l'accès à l'eau et les sanitaires. Puis les vidéos sont publiées sur les réseaux sociaux avec des témoignages comme celui-ci.
12: Au 21e siècle, nos enfants étudiaient encore assis à même le sol. C'est l'école de mon village et dans cette classe, les élèves de 6e, de 5e et de 4e sont réunis dans la même pièce et tout le monde est assis par terre.
10: Difficile pour les élus locaux d'ignorer une pression désormais filmée, géolocalisée et relayée en ligne. Le gouvernement fédéral n'a pas encore pris position, mais le mouvement satirique compte bien appliquer la même méthode aux hôpitaux publics. Abdullah Eradi, New Delhi, RFI.
3: En football, la victoire du Cameroun. À la CAN féminine, les Lions indomptables ont battu le Malawi, invité surprise de cette finale. Score final 3-0 et une première victoire continentale pour les Camerounaises.
2: Et on va reparler de football et de natation dans le journal des sports, mais on termine, Marion, avec ce casting 5 étoiles pour la star de l'afropop.
3: La Nigériane Ayra Starr, avec 2 R, sort son nouvel album. Il s'appelle Stargirl, tout simplement. 16 titres avec une ambition internationale au vu des artistes qui partagent son micro. La chanteuse a invité du monde, tout en restant fidèle à son univers. Un aperçu avec Noémie Leweller.
13: Tornade, c'est l'un des 16 titres du nouvel album d'Ayra Starr. À 24 ans, la diva est bien une tornade qui embarque sur son passage les plus grandes stars de l'afropop et du R&B. Rema, Leon Thomas ou encore Wizkid, autres stars de l'afropop.

0: La pléiade d'artistes invités sur Stargirl compte aussi une certaine chanteuse franco-congolaise, Théodora. Bien que l'album soit principalement en anglais, Erastar pioche dans le Yoruba, le pidgin nigérian et même l'espagnol pour continuer à parler d'amour, d'émancipation et de confiance en soi. Même si elle vit désormais à New York, l'artiste n'oublie pas ses origines.
1: Stargirl, c'est le nouvel album d'Erastar.
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1: C'est une nouvelle semaine qui commence en ce lundi 17 août. Votre agenda avec quelques sorties à faire sur les lieux. On commence avec un concert, deux concerts même. Un concert au Fou Brassant pour commencer de 19h à 22h. Ce soir, ce sera la fanfare TTT à découvrir ce soir à la microbrasserie Les Fous Brassants. Autre concert au casino avec le deuxième soir du festival Jazz Aïeux. Bien sûr, ça continue ce soir et demain à 21h. Ce soir, ce sera du boogie Woogie avec Nirek Mokar et ses Boogie Messengers à découvrir. Ils sont déjà venus, hein, voilà, ça cartonne à chaque fois, donc n'hésitez pas à aller les voir. Et puis demain pour le dernier soir, ce sera une soirée Swing and Blues avec Nirek Mokar de retour, mais avec Kevin Doublé également au chant, à l'harmonica. Ça va swinguer donc demain et ce soir au casino de Lille-Dieu, c'est à 21h. Billetterie à l'office de tourisme ou directement sur place. Comme chaque lundi, un spectacle de stand-up est à découvrir au bar de l'Escadrille à 21h avec des jeunes talents de l'humour, donc à découvrir sur réservation. Donc n'hésitez pas à passer au bar de l'Escadrille pour réserver un petit peu avant. Donc à 21h ce soir, il y a du cinéma également pour ce lundi avec trois films à découvrir au Ciné-Ilay. Ça commence à 14h15 cet après-midi. Soudain, c'est le nom du film, c'est un drame japonais et français d'un réalisateur japonais scénarisé par une française. Les actrices également, Virginie Efira et Tao Okamoto. Voilà un film complètement binationalité, récompensé. D'ailleurs, ces actrices toutes les deux par un prix d'interprétation au Festival de Cannes. C'est un film qui est basé sur des échanges de lettres entre une philosophe atteinte d'un cancer et une anthropologue. Et ça raconte leur façon, voilà, d'affronter le monde. Ça dure 3h15, hein, c'est assez long, mais n'hésitez pas à y aller, c'est à 14h15. À 18h, ce sera Spider-Man Brand New Day en version française aujourd'hui. C'est le retour de Tom Holland qui reprend donc son costume de l'homme-araignée pour la quatrième fois. Dans le précédent film, il y a 5 ans, Doctor Strange avait fait oublier à tout le monde que Peter Parker était Spider-Man, parce que tout le monde le savait à l'époque, voilà, ça avait été révélé comme ça. Ben là, tout le monde l'a oublié, même MJ l'a oublié, même ses potes. Mais il fallait ça quand même pour continuer à protéger efficacement New York. Et dans ce nouveau volet, il va donc faire face à une série de crimes inhabituels et mystérieuses à découvrir à 18h. À 21h ce soir, de la comédie française. C'est une comédie française, vous en doutez, qui nous fait découvrir les dessous de la préparation d'une pièce de la comédie française. Cette institution qui n'a qu'une règle d'or, ne jamais annuler une représentation. Et bien pourtant, ça va pas être facile, hein. Pour Nina, qui met en scène sa première pièce, entre retard, coup de stress, problème technique, problème d'ego dans la troupe, elle va devoir mener à bien ce projet coûte que coûte, et c'est à découvrir à 21h ce soir au Ciné-Ilay. Demain mardi, demain matin, c'est le retour d'un lieu, une rencontre de 11h à midi dans la prairie de la Citadelle. C'est gratuit, bien sûr. C'est demain matin, c'est Pierre Breton, un vigneron biologique en Pays de Loire, qui parlera un peu de la crise de la viticulture française et d'une possible solution par le bio. À découvrir demain matin.

0: dans la prairie de la Citadelle. Voilà toutes vos sorties à faire sur les lieux.
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2: Bonjour à tous et bienvenue dans cette nouvelle chronique culture de la Pokitech. Aujourd'hui, je vais vous parler de la saison 1 de la série Every Year After, qui est aussi intitulée Au fil des années en français. Donc, c'est une série américaine de genre drame et romance qui a été créée par Amy B. Harris et scénarisée par Julie Rothenberg et Elisa Zuritsky. Elle a été diffusée pour la première fois en France le 10 juin 2026 par Prime Video et elle est actuellement en cours avec une saison. Côté casting, on retrouve notamment Sadie Soverol dans le rôle de Percy, Matt Cornett dans le rôle de Sam, Aurora Perino dans le rôle de Chantal, Abigail F. Cohen dans le rôle de Delilah et Michael Bradway dans le rôle de Charlie. Donc le résumé de cette série, au fil des étés passés à Barry's Bay, Percy et Sam voient leur amitié se muer en amour, jusqu'au jour où un choix déchirant les sépare pendant des années, avant que le destin ne les réunisse à nouveau au cours d'un été. Donc c'est une série qui est adaptée du best-seller « Tous nos étés » de Carly Fortune. Donc concernant maintenant mon avis, eh bien comme avec la série Off Campus, je n'étais pas ultra motivée à regarder cette série, mais j'avais espoir qu'elle parvienne à me surprendre. Eh bien verdict, c'est un flop total. Donc je n'ai pas lu le livre, mais il semblerait que de très nombreux éléments diffèrent entre les deux supports, me faisant me demander s'il s'agit vraiment d'une adaptation ou simplement d'une inspiration qui aurait permis à la série de faire une toute nouvelle histoire à partir d'une base commune. Quoi qu'il en soit, j'ai trouvé cette série affreusement vide, Percy et Sam ne sont pas attachants du tout, on passe notre temps à faire un pas en avant puis 10 en arrière, mais on sent surtout que le tout n'est pas crédible. On veut entretenir un semblant de suspense et de tension dès le début en nous parlant d'un lourd secret qui a fait partir Percy de Barry's Bay, Sam et son frère lui ayant visiblement fait beaucoup de mal, alors que les deux frères disent de leur côté que c'est Percy qui les a trahis. Donc j'avais très envie de découvrir le fin mot de l'histoire, le seul vrai point intéressant de la série selon moi, mais il a bien sûr fallu attendre les deux derniers épisodes pour enfin avoir le droit à la grande révélation. Donc je m'attendais à un truc énorme, mais c'est au final un événement affreusement ridicule qui ne mérite pas tout le drama brodé autour. Je m'arrêterai en parlant de la fin de cette saison. La série aurait pu parfaitement se conclure avec une seule saison, mais une suite se prépare, amorcée par une scène de fin complètement random qui montre clairement qu'ils ont cherché un prétexte pour continuer. Et je ne sais pas ce qu'ils vont bien pouvoir raconter dans cette suite. Bref, vous l'aurez compris, c'est un flop auquel j'accorde la note de 2 sur 5. Voilà, donc je rappelle que la série Every Year After, qui compte pour le moment une saison, est à retrouver sur Prime Video. C'est tout pour la chronique d'aujourd'hui, j'espère qu'elle vous aura plu. Je vous donne rendez-vous dès demain pour une nouvelle émission de la Pokitech. Sur ce, bye bye!
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0: 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Il est 9h. 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
3: Et à la une ce matin, des terres qui ne produisent plus suffisamment, des sources d'eau qui se tarissent et la biodiversité en chute libre. La lutte contre la dégradation des sols au cœur de la COP17 sur la désertification, ça démarre aujourd'hui en Mongolie. Il faudrait 1 milliard de dollars par jour pour restaurer les sols. Au moins 6 morts cette nuit dans des frappes ukrainiennes en Russie. Ces derniers mois, Kiev a multiplié les frappes sur les infrastructures pétrolières de son voisin, avec des fait ressenti désormais jusqu'à Moscou. On l'entendra. La une, c'est aussi l'émissaire américain Jared Kushner, attendu aujourd'hui en Israël. Le Parlement iranien qui veut criminaliser les échanges avec des médias jugés hostiles. Des milliers de migrants toujours bloqués à Ceuta. On sera sur place. Et puis le Cameroun remporte sa toute première CAN féminine de foot. Victoire 3-0 des Lions indomptables contre le Malawi. Restaurer les terres, restaurer l'espoir. Voilà le thème de la COP17 sur la désertification qui démarre aujourd'hui. 2 ans après la quasi-absence de résultats à Riyad, c'est donc en Mongolie que se retrouvent les États partis à la Convention des Nations Unies sur la lutte contre la désertification. Plus de 3 milliards de personnes sont victimes de la dégradation des sols, 40% de la surface terrestre concernée, 100 millions d'hectares de terres qui deviennent improductives chaque année. Voilà pour les chiffres pas franchement encourageants. Bonjour Igor Strauss.
4: Bonjour Arthur, bonjour à tous.
2: Du service environnement climat de RFI. On fait le point avec vous sur cette COP17 sur la désertification avec d'abord cette question. Comment en est-on arrivé là ?
4: Eh bien, déforestation, mauvaises pratiques agricoles, monoculture, sur fond de réchauffement climatique, la terre qui nourrit l'humanité depuis si longtemps est désormais sous pression. Certains sols sont épuisés avec des rendements qui chutent. Alors, dans les pays à revenus élevés, la dégradation des terres est souvent masquée par un usage intensif des intrants qui dégrade davantage les sols à terme. Et dans les pays à faible revenu, en particulier en Afrique subsaharienne, eh bien, les déficits de rendement, l'accès limité aux intrants rendent les populations extrêmement vulnérables.
2: Et est-ce qu'il y a des solutions ? Est-ce qu'on peut arrêter cet engrenage ?
4: Oui, les solutions sont connues. La première chose, eh bien, c'est d'arrêter de dégrader les sols. Et cela signifie s'attaquer aux pratiques agricoles nocives pour les sols et la biodiversité, symbolisées par l'agro-industrie, et développer au contraire l'agroécologie et l'agroforesterie. Et puis il faut bien restaurer les sols, vous l'avez dit, qui sont dégradés. Mais cela a un coût évalué à 1 milliard de dollars par jour par la Convention désertification. Sandra Rullière est responsable adjointe de la division agriculture de l'Agence française de développement.
5: Les besoins financiers sont énormes. Mais il y a une rentabilité économique dans ces investissements. Et là encore, ce sont des chiffres de la Convention désertification qui indique que chaque dollar qui investit dans la restauration des terres dégradées rapporte entre 7 et 30 dollars.
4: Et investir dans la santé des sols, c'est investir pour la sécurité alimentaire, pour le climat, car le sol stocke le carbone. C'est investir pour la biodiversité, pour l'adaptation, car un sol sain peut stocker de l'eau et la restituer en cas de sécheresse. Un des objectifs de cette COP17 sera donc de convaincre les États, les banques agricoles et le secteur privé d'investir dans la restauration des terres et d'arrêter évidemment de subventionner les pratiques agricoles qui détruisent les sols.
2: Et puis comme un symbole, Igor, cette COP se tient donc en Mongolie, l'un des pays les plus touchés par la désertification avec près de 77% de ses terres dégradées. Le pastoralisme devrait aussi être à l'honneur cette année.
4: Et oui, tout à fait, car à l'initiative de la Mongolie, l'Assemblée générale des Nations unies a proclamé 2026 comme année internationale des parcours et éleveurs pastoraux. Une reconnaissance tardive des bienfaits du pastoralisme pour la préservation des sols et des écosystèmes fragiles dans les zones arides et semi-arides, Arthur.
2: Igor Strauss, merci à vous. Et s'il fallait encore une preuve des ravages du changement climatique, l'Europe en est la parfaite illustration. Le vieux continent est toujours en proie aux incendies. 3000 hectares partis en fumée dans l'est de la Belgique. Un village côté allemand de la frontière a même dû être en partie évacué. Un soldat est mort dans le nord de l'Espagne en luttant contre les flammes. Des centaines de pompiers déployés dans le nord du Portugal, en Grèce aussi, sur l'île. l'île de Skyros. L'incendie dans les Landes, dans le sud-ouest de la France, est lui fixé et certains habitants peuvent regagner leur maison. Et c'est dans ce contexte que Sébastien Lecornu est arrivé en Gironde, cette région du sud-ouest frappée ces dernières semaines par le plus important incendie depuis les années 50, plus de 40 000 hectares partis en fumée. Le Premier ministre vient lancer la reconstruction. Il a été hué ce matin au Porges, petite commune girondine la plus touchée par ces incendies. Il a rencontré hier le maire, Martial Zaninetti. Lui voit un signe positif dans cette visite et attend désormais des annonces concrètes.
1: J'espère que ce sera utile. C'est un homme de terrain qui comprend la ruralité. Il y a une volonté véritablement de réagir et d'activer un certain nombre de choses. Ça passe de l'urbanisme en passant par la forêt, par la reconstruction, par l'aide économique, la redynamique économique, la redynamique touristique et clairement comment on va pouvoir être accompagné sur les 40 ans qui viennent. Maintenant, on est sur un deuxième temps de reconstruction, de réflexion et de perspective, de prospective sur l'avenir. Voilà, c'est ce temps qui est nécessaire. Qu'il y ait des commissions qui soient mises en place, c'est très bien, mais il ne faut pas que ça se traduise avec des effets de manche.
2: Le maire du Porges avec Pierre Olivier.
6: Dans le reste de l'actualité de ce lundi, Arthur, de nouvelles frappes ukrainiennes en Russie cette nuit.
2: Elles ont fait au moins 6 morts dans la région frontalière de Belgorod. Ce sont les autorités russes qui l'annoncent. Hier, c'est la région de Moscou qui était visée par l'une des attaques les plus massives depuis le début de la guerre. Des missiles, des drones qui frappent aussi ces derniers mois les raffineries et les réserves d'hydrocarbures. Résultat, dans la capitale russe, il est de plus en plus difficile de faire le plein. Reportage à Moscou. Coup, Jean-Didier Revoin.
7: Une trentaine de voitures font la queue devant cette station-service du grand centre de Moscou. Il faut dire qu'elle offre à ses clients la gamme complète des carburants. Les gens sont calmes et attendent leur tour en restant philosophes, comme l'explique Oleg.
8: Il faut faire la queue 20 minutes et nous comprenons tous pourquoi. Ce serait la même chose dans n'importe quel pays qui serait bombardé.
7: Même si les autorités ont restreint la diffusion d'images des frappes ukrainiennes sur les réseaux, la population est tout à fait consciente de ce qu'il se passe. Fin juin, Moscou avait connu des pénuries de carburant pendant quelques jours avant que tout ne rentre dans l'ordre. Mais la poursuite des attaques ukrainiennes sur les infrastructures énergétiques et notamment la frappe de la semaine dernière qui a mis hors service pour plusieurs mois une importante raffinerie située à la frontière avec le Kazakhstan a contraint les autorités à reconnaître que l'approvisionnement du pays en carburant était perturbé. Une situation qui n'impressionne pas Sergueï pour autant.
9: Nous sommes habitués à faire le plein en 3 minutes et c'est long. Tout est relatif dans la vie. J'ai connu un temps où il fallait attendre plusieurs jours pour remplir un jerrycan. Alors, tout peut arriver.
7: Oksana, pour sa part, se défend de venir faire le plein avant que des restrictions à l'achat de carburant soient mises en place dans la capitale.
10: Il m'en reste pour 58 km. C'est une situation normale. Tout ira bien, j'en suis sûr.
7: Porter la guerre sur le territoire russe pour démoraliser la population et amener le Kremlin à la table des négociations, c'était le but de la campagne d'attaque massive lancée par Kiev, mais pour l'instant, loin d'être démoralisés, les moscovites s'adaptent aux contraintes. Jean-Didier Revoin, Moscou, RFI.
2: Et hier, la Russie a visé de son côté l'une des plus grandes usines d'acier de l'Ukraine, à Kryvyi Rih, dans le centre du pays. Moscou a aussi frappé un marché aux livres à Kiev.
6: Jared Kushner lui est attendu aujourd'hui en Israël.
2: L'émissaire américain doit rencontrer Benjamin Netanyahou. Entrevue qui s'annonce délicate à l'heure où Israël a rejeté la feuille de route américaine pour la paix à Gaza. Hier, Jared Kushner s'est entretenu avec des dirigeants du Hamas en Égypte. Au même moment, 8 pays musulmans ont condamné le refus israélien de faire avancer le plan de paix.
6: La paix au point mort aussi entre l'Iran et les États-Unis.
2: Les négociations n'avancent pas et Téhéran durcit encore un peu sa ligne. Le Parlement iranien a approuvé en première lecture une loi qui criminalise les entretiens, les échanges, les interviews avec des médias étrangers jugés hostiles par les gardiens de la Révolution. À Téhéran, Thiev Ghazi.
11: Cette nouvelle loi reprend terme par terme, article par article, une loi qui a été déjà votée par la Commission de la Sécurité nationale du Parlement iranien à l'automne dernier, après la guerre de 12 jours. Cette nouvelle loi qui a été votée en première lecture par le Parlement iranien interdit tout contact avec les médias étrangers hostiles, notamment Iran International ou encore la BBC en persan, mais également la Voix de l'Amérique ou d'autres médias iraniens qui sont basés à l'étranger et qui sont hostiles au pouvoir iranien. Elle interdit également tout contact avec les institutions et les organes de recherche appartenant à des pays hostiles, notamment les États-Unis ou encore les pays européens. Donc c'est un durcissement de la part du pouvoir iranien qui interdit tout contact désormais des Iraniens avec les médias étrangers hostiles ou encore les institutions de recherche qui sont basées et qui appartiennent aux pays considérés comme hostiles, notamment les États-Unis, Israël ou encore les pays européens.
2: Si Avoj Ghazi, et cette loi doit encore être votée article par le Parlement avant d'entrer en vigueur. Le Parlement sénégalais examine, lui, ce matin la réforme sur la déclaration de patrimoine du président de la République. Un texte qui cristallise les tensions entre les soutiens de Bassirou Diomaye Faye et la majorité PASTEF. Le projet de loi prévoit que le chef de l'État déclare son patrimoine au début et à la fin de son mandat. C'est le premier de 5 textes qui seront examinés cette semaine par les députés réunis en session extraordinaire.
6: 5h10 en temps universel, les images avaient fait le tour du monde.
2: Des dizaines de milliers de personnes qui franchissent à la nage les quelques centaines de mètres qui séparent le Maroc de la frontière avec l'Union européenne. C'était il y a 2 semaines. 70 000 migrants traversaient illégalement la frontière de Ceuta, enclave espagnole au nord du Maroc. Au moins 91 personnes se sont noyées. Depuis, la quasi-totalité de ces migrants ont été renvoyés vers le Maroc. Mais plusieurs milliers d'entre eux sont toujours dans l'enclave espagnole. Ils survivent dans des conditions très difficiles, souvent sans logement. Notre envoyé spécial François Imfer Kataji a rencontré un ressortissant camerounais toujours bloqué à Ceuta. Reportage.
12: Assis sur des cartons au pied d'un arbre, face à la mer, un groupe de 5 Camerounais profite d'un repas distribué par la Croix-Rouge internationale, le seul de la journée. Yannick Djaba a 28 ans.
13: Nous sommes la plus petite communauté, c'est les Camerounais.
12: Alors ils se soutiennent pour résister à la dureté des conditions de vie. Ni eau courante, ni électricité et aucun moyen de subsistance.
13: Les conditions de vie ne sont pas ce à quoi on s'attendait en fait. Vraiment ça, c'est dur. J'ai apparemment 18 cartons sur lesquels je dors. J'ai pas un toit sur ma tête. L'insalubrité, les frais qu'on voyait, la poussière est constante, tout est à refaire.
12: À cela s'ajoutent les souvenirs difficiles de la traversée.
13: Du moment où tu vas rentrer dans la mer et trouver des cadavres, et trouver des gens qui se marchent dessus, forcément ça marque l'esprit. C'est quelque chose qu'on peut pas oublier.
12: Ses amis et lui ne sont pas encore enregistrés comme demandeurs d'asile, car l'attente est longue dans les lieux administratifs. Dans ces conditions, Yannick ne sait pas s'il pourra tenir plus longtemps à Ceuta. Avant d'arriver, il travaillait depuis 7 ans dans un restaurant de Tétouan au Maroc.
13: Je suis venu sur un coup de tête, j'ai appris les nouvelles à la radio, les réseaux sociaux. On a toujours l'intention de dire que l'autre côté est mieux qu'ici. J'ai envie d'aller voir de toi-même, tu vois. Donc c'est cette envie qui m'a motivé à venir ici. Si l'Espagne, c'est ce que je vois, bah je retourne au Maroc. Mais s'il y a une suite favorable à ma circonstance ici, je vais rester en Espagne.
12: Les exilés doivent aussi faire face à la colère des habitants de Ceuta, qui estiment que la ville n'a plus les capacités d'accueil pour faire face à ces arrivées. François Imfer Kataji, Ceuta, RFI.
2: Donald Trump veut réduire considérablement les exercices militaires annuels avec la Corée du Sud. Trop coûteux, dit le président américain, qui met aussi en avant ses bonnes relations avec le dirigeant nord-coréen Kim Jong-un. De son côté, la présidente sud-coréenne promet de se coordonner étroitement avec Washington pour ses exercices militaires. Séoul dit aussi espérer un dialogue constructif entre les États-Unis et la Corée du Nord.
6: Et puis un anniversaire très politique, la fin de votre journal, Arthur, en Chine.
2: Où l'on célèbre aujourd'hui, Clotilde, le centenaire de la naissance de Jiang Zemin. L'ancien président chinois avait pris la tête du parti communiste après la répression sanglante du mouvement de Tiananmen. Dans son hommage au palais du peuple, l'actuel président Xi Jinping a justement insisté sur son rôle pendant cette crise politique en 1989. À Pékin, Cléa Broadhurst et Lei Yang.
14: Un hommage à Jiang Zemin, mais aussi un rappel très politique de ce qui avait contribué à son ascension au sommet du pouvoir chinois. Au printemps 89, alors que les manifestations étudiantes gagnent plusieurs villes du pays, Jiang Zemin est secrétaire du Parti communiste à Shanghai. Et, référence rare dans un discours officiel, Xi Jinping revient aujourd'hui en quelques phrases sur son rôle pendant cette période.
15: Au printemps et à l'été 1989, il y a eu une grave tempête politique en Chine. Le camarade Jiang Zemin a résolument soutenu et mis en œuvre la prise de décision correcte du comité central du parti et a vigoureusement maintenu la stabilité de Shanghai.
14: Une formulation qui reprend le vocabulaire officiel du parti. Pas de mouvement de Tiananmen ni de répression sanglante dans le discours de Xi Jinping, mais une grave tempête politique à laquelle Jiang Zemin aurait répondu en préservant la stabilité. Quelques semaines plus tard, après l'écrasement du mouvement à Pékin, Jiang est choisi pour succéder à Zhao Ziyang à la tête du parti. En rappelant cet épisode aujourd'hui, Xi Jinping célèbre donc aussi une qualité essentielle dans le système politique chinois. Dans les moments de crise, la loyauté envers la direction du parti et la préservation de sa stabilité passent avant tout. Claire Broderst, Lei Yang, Pékin. RFI.
2: 15h14 à Pékin, un mot de l'actualité sportive et d'abord le Cameroun sur le toit de l'Afrique. Les Lionnes Indomptables ont remporté la toute première CAN féminine de leur histoire. À victoire 3-0 contre le Malawi des sœurs Chawinga qui n'aura pas démérité pour sa toute première participation à la CAN féminine. Une victoire aussi hier du RC Lens au Trophée des Champions. Toujours en football, les 100 et or ont battu le Paris Saint-Germain.
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1: C'est une nouvelle semaine qui commence en ce lundi 17 août. Votre agenda avec quelques sorties à faire sur les lieux. On commence avec un concert, deux concerts même. Un concert au Fou Brassant pour commencer de 19h à 22h. Ce soir, ce sera la fanfare TTT à découvrir ce soir à la microbrasserie Les Fous Brassants. Autre concert au casino avec le deuxième soir du festival Jazz Aïeux. Bien sûr, ça continue ce soir et demain à 21h. Ce soir, ce sera du boogie Woogie avec Nirek Mokar et ses Boogie Messengers à découvrir. Ils sont déjà venus, hein, voilà, ça cartonne à chaque fois, donc n'hésitez pas à aller les voir. Et puis demain pour le dernier soir, ce sera une soirée Swing and Blues avec Nirek Mokar de retour, mais avec Kevin Doublé également au chant, à l'harmonica. Ça va swinguer donc demain et ce soir au casino de Lille-Dieu, c'est à 21h. Billetterie à l'office de tourisme ou directement sur place. Comme chaque lundi, un spectacle de stand-up est à découvrir au bar de l'Escadrille à 21h avec des jeunes talents de l'humour, donc à découvrir sur réservation. Donc n'hésitez pas à passer au bar de l'Escadrille pour réserver un petit peu avant. Donc à 21h ce soir, il y a du cinéma également pour ce lundi avec trois films à découvrir au Ciné-Ilay. Ça commence à 14h15 cet après-midi. Soudain, c'est le nom du film, c'est un drame japonais et français d'un réalisateur japonais scénarisé par une française. Les actrices également, Virginie Efira et Tao Okamoto. Voilà un film complètement binationalité. Récompenser d'ailleurs ces actrices toutes les deux par un prix d'interprétation au Festival de Cannes. C'est un film qui est basé sur des échanges de lettres entre une philosophe atteinte d'un cancer et une anthropologue. Et ça raconte leur façon, voilà, d'affronter le monde. Ça dure 3h15, hein, c'est assez long, mais n'hésitez pas à y aller, c'est à 14h15. À 18h, ce sera Spider-Man Brand New Day en version française aujourd'hui. C'est le retour de Tom Holland qui reprend donc son costume de l'homme-araignée pour la quatrième fois. Dans le précédent film, il y a 5 ans, Doctor Strange avait fait oublier à tout le monde que Peter Parker était Spider-Man, parce que tout le monde le savait à l'époque, voilà, ça avait été révélé comme ça. Ben là, tout le monde l'a oublié, même MJ l'a oublié, même ses potes, mais il fallait ça quand même pour continuer à protéger efficacement New York. Et dans ce nouveau volet, il va donc faire face à une série de crimes inhabituels et mystérieuses à découvrir à 18h, à 21h ce soir, de la comédie française. C'est une comédie française, vous en doutez, qui nous fait découvrir les dessous de la préparation d'une pièce de la comédie française, cette institution qui n'a qu'une règle d'or: ne jamais annuler une représentation. Et bien pourtant, ça va pas être facile, hein. Pour Nina, qui met en scène sa première pièce, entre retard, coup de stress, problème technique, problème d'ego dans la troupe, elle va devoir mener à bien ce projet coûte que coûte, et c'est à découvrir à 21h ce soir au Ciné-Ilay. Demain mardi, demain matin, c'est le retour d'un lieu, une rencontre de 11h à midi dans la prairie de la Citadelle. C'est gratuit, bien sûr. C'est demain matin, c'est Pierre Breton, un vigneron biologique en Pays de Loire, qui parlera un peu de la crise de la viticulture française et d'une possible solution par le bio à découvrir demain matin dans la prairie de la Citadelle. Voilà toutes vos sorties à faire sur les lieux.
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0: 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Il est 10h. 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

toujours. Comment allez-vous ce jour ? Ce jour, nous sommes le 17 août, qui est la veille du 18 et le lendemain du 16. Et oui, monsieur, dame. Ah, c'est aussi en plus, le 229e jour de l'année. Et après, il reste 136 jours avant la fin de l'année. Hey. Et si nous étions restés dans le calendrier républicain, on serait quel jour aujourd'hui, hein ? Eh bien, nous serions le décadie 30 Thermidor 234, décade de 33, jour du moulin. Moulin. Non, pas le commissaire, ni Jean, non, c'est le moulin. Le moulin, pas la maison, je sais pas, l'immeuble, voilà, on va dire ça, l'immeuble. Bah, le moulin, en fin de compte, c'est une machine, voyez, comportant une ou plusieurs meules à moudre, à l'origine principalement les grains de céréales récoltés, afin de les transformer en poudre, plus ou moins grossière, ou en farine même. Et le mot désigne aussi par extension ou par analogie toute machine ou phénomène reposant sur le principe initial de transformation de l'énergie hydraulique, que ce soit des cours d'eau, des marées, comme l'animal aussi, ou éolienne, le vent aussi, en mouvement de rotation, tout ça, oui. Il y a aussi les moulins à café, donc vous êtes peut-être pas connu, si, il est peut-être électrique, et encore. Mais avant les moulins à café électriques, il y avait des moulins à main, on tournait ça entre eux. Voilà, bon. C'était une autre époque, voyez-vous. Maintenant, on a ça en dosette et tout. Oh là là, s'il fallait revenir au temps, on broyait le café pour en faire le matin. Mais enfin, ça faisait l'exercice, hein. Ça faisait bouger les mains. Autre calendrier, celui du ramassage des déchets ménagers. Alors, les ordures ménagères, c'est le bac couvercle bleu. Les emballages, c'est couvercle vert ou jaune. Et ça se ramasse pas pareil, pas en même temps. Par exemple, les ordures ménagères, bon, faut sortir tous les bacs la veille, c'est plus pratique. Donc, les ordures ménagères étaient ramassées ce matin en zone 1 et 2. Et demain, elles seront ramassées, ces ordures ménagères, en zone 3 et 4. Après, mercredi viendra le tour des emballages, donc le bac couvercle vert ou jaune. Ça sera en zone 1 et 2 mercredi et en zone 3 et 4 jeudi. Et quand jeudi. Bonne fête à qui aujourd'hui ? Bonne fête principalement à Saint Hyacinthe, un prénom d'origine grecque signifiant pierre précieuse ou jacinthe. Ouah. Les autres prénoms célèbres ce jour-là, c'est donc Jacinthe, Cynthia, Acynthia, Yacinta plutôt. Puis aussi, il y a Carloman, Carloman, et Septime, Septimia, Septimus, Mamès, Amour, etc. Le dicton d'aujourd'hui, c'est à la Sainte Hyacinthe, on peut semer sans crainte, hein ? Bon, à condition d'arroser en ce moment, mais bon, ça, c'est une autre paire de manches.

0: Allez, on y va avec une petite chansonnette justement sur les hyacinthes. C'est Thomas Persen qui s'y colle avec la chanson s'appelle Hyacinthe, puisque c'est la fête des hyacinthes aujourd'hui. Une bonne fête hyacinthe, ça va aussi bien aux gars qu'aux filles. Mais c'est Saint-Hyacinthe au départ, voilà. Mais bon, on écoute Monsieur Thomas Persen qui chante donc Hyacinthe.
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0: après Hyacinthe de Thomas Castaner, on vient à ce qui nous concerne au niveau des marées, la mer, enfin, tout ce qui est maritime en information. Et la première information, c'est en léger, mais très léger, différé, le sémaphore de Saint-Sauveur qui nous la donne. Bonjour le sémaphore de Saint-Sauveur.
1: Bonjour à tous du sémaphore de Saint-Sauveur pour les prévisions météo du lundi 17 août 2026. Aujourd'hui, un vent de secteur nord, force 3 à 4 Beaufort, revenant ouest à nord-ouest à la mi-journée, puis fraîchissant 4 à 5 l'après-midi. Une mer belle à peu agitée, devenant peu agitée en fin de journée. Avec une houle de secteur ouest à nord-ouest de 0,5 à 1 mètre, non significative vers le rivage, s'amortissant l'après-midi. Le ciel sera voilé et la visibilité sera bonne. Pour la tendance du mardi 18 août 2026, le vent sera de secteur nord-ouest à 3 à 4 revenant ouest-nord-ouest en milieu de journée et fraîchissement localement 4 à 5 de Groix à Noirmoutier. La mer sera belle à peu agitée avec une houle d'ouest à nord-ouest s'amortissant 0,5 mètres le matin et devenant non significative l'après-midi. Le temps sera peu nuageux à nuageux avec une bonne visibilité. Actuellement, sémaphore, nous avons un vent du nord-nord-est pour une vitesse de 11 nœuds avec une mer peu agitée, un ciel partiellement couvert et une bonne visibilité. Toute l'équipe du sémaphore vous souhaite un très bon lundi.
0: Merci, le sémaphore de Saint-Sauveur. Et on va continuer à dire, oh ben je ne vous ai même pas dit, oh, je me suis, oh là là, j'ai même oublié de vous dire le soleil, qu'est-ce qu'il faisait aujourd'hui, ce qu'il faisait. Ben le soleil lui s'est levé à 7h08, il se couchera à 21h18, la longueur diurne sera de 14h10, et puis sa variation, eh bien on perdra 3 minutes de clarté par rapport à hier. La lune, elle est croissante, alors elle monte tranquillement vers la pleine lune. Les marées. Alors là, oui, ça, on est vraiment dans le maritime, puisque la marée, eh bien, elle était pleine ce matin à 7h58. Elle sera basse à 14h36 et puis haute à nouveau à 20h14. La nuit prochaine, la marée sera basse à 3h01, haute demain matin à 8h29 et basse demain après-midi à 15h17. Il faudra attendre 20h48 demain soir pour la voir à nouveau haute. Mais les coefficients baissent, voyez-vous. Aujourd'hui, nous avons du 84 ce matin, 78 cet après-midi, 71 demain matin et 64 demain après-midi. Cette marée empêche pas les bateaux de passer. Oui et non, mais ça contraint à avoir des horaires un peu différents chaque jour. Alors, on va prendre tous les bateaux d'aujourd'hui avec la compagnie Yo Continent. Pour commencer, Yo Continent, eh bien, de l'Île-Dieu à Fromentine, les bateaux du matin sont partis. Il nous reste maintenant deux bateaux rapides cet après-midi, 17h30 et 18h30, et puis après un bateau lent à 19h15. Demain, Île-Dieu Fromentine, le bateau sera à 8h, 9h, 17h30 et 18h30. Ça, c'est tous les bateaux rapides, 8h, 9h, 17h30, 18h30. Et il y aura un bateau lent en fin de journée à 19h15. Trajet retour, Fromentine, Île-Dieu. Eh bien, les bateaux du matin sont partis aussi aujourd'hui. Non, il en reste maintenant à 10h30. Alors, monsieur, madame Fromentine, qui écoutez, vous avez un quart d'heure pour le prendre. Après, il sera un peu trop tard. Alors, 10h30, et puis après, 19h et 20h. Demain, les bateaux Fromentine-Île-Dieu, un bateau lent à 7h15. Et puis après, des bateaux rapides, un à 9h30, un autre à 10h30. Et puis après, 19h et 20h en fin de journée. Passons à la compagnie vendéenne. La compagnie vendéenne Île-Dieu Fromentine, un bateau à 11h15 ce matin. Et puis après, des bateaux à 15h45, 17h15 et 18h30. Toujours Île-Dieu Fromentine par la compagnie vendéenne. Eh bien, demain, les bateaux seront à 8h45, 9h30, 12h30, 16h, 17h15 et 18h30. Trajet inverse, Fromentine-Île-Dieu, bateau à 11h, 12h30, 17h15, 18h45, 19h45. Demain, Fromentine-Île-Dieu, c'est 10h, 11h, 13h45, 17h15, 18h45 et 19h45. passons à Barbâtre, enfin Noirmoutier, en face de l'embarcadère de Fromentine, de l'autre côté, mais à Noirmoutier, sur Noirmoutier. Eh bien, il y a un bateau ce matin, cet après-midi de l'Île-Dieu vers Barbâtre à 17h15. Et puis demain, il y aura 9h30 et 17h15 demain. L'autre trajet, Barbâtre-Île-Dieu, c'était 10h30 ce matin et 18h15 cet après-midi. Demain, les mêmes horaires, hein, 10h30 et 18h15. Il nous reste à parler de Saint-Gilles, Île-Dieu, Île-Dieu, Saint-Gilles, Île-Dieu, Saint-Gilles, bateau à 10h15. Aïe, aïe, aïe, vous dépêchez pour vous y aller voir. 10h15, le bateau s'en va dans 2 minutes. Mais après, il y a d'autres bateaux, puisqu'il y a de l'Île-Dieu vers Saint-Gilles, 16h30, 19h15 et 20h, et 20h tout simplement. Demain, les bateaux seront à 10h, 16h30, 19h15 et 20h pour l'Île-Dieu vers Saint-Gilles. Trajet inverse, Saint-Gilles-Île-Dieu, les bateaux sont déjà partis. Il reste un bateau à 11h45 ce matin, et puis après 17h45. Saint-Gilles-Île-Dieu, toujours demain, 8h, 8h45, 17h, 16h, pardon, 11h30, pardon, 8h, alors je recommence, 8h, 8h45, 11h30 et 17h45 demain, dans la journée, Saint-Gilles-Île-Dieu. Allez, je vais prendre avant les réclames, je vais vous prendre le temps de vous parler de ce qui se passe à la poissonnerie Nkintaro. La poissonnerie Nkintaro vous propose aujourd'hui des dorades royales, des noix de Saint-Jacques, des tranches de thon rouge et une belle promotion sur les maigres. Ha, belle journée, disent-ils, et cordialement, la poissonnerie Nkintaro. Donc, je vous rappelle, un dorade royale, des noix de Saint-Jacques, des tranches de thon rouge et une belle promotion sur les maigres. Et c'est l'heure des réclames.
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0: Pointe. Il s'appelle, c'est un Québécois qui chante Hyacinthe la Jolie. Bah oui, c'est Sainte-Cassette, Hyacinthe oblige, bah oui. Alors, eh bien, écoutez, je vous ai quand même toujours dit quand même que Neptune, vous pouvez venir nous voir, hein, il n'y a pas de problème, c'est ouvert. Hein, c'est, bah, quand il y a du monde, forcément, parce qu'après, c'est fermé. Mais s'il y a du monde, bah, oui, vous pouvez rentrer, nous voir. Mais vous pouvez même entrer comme dans un moulin, presque. Hein, c'est aussi facile que ça. Hein. Oui, non. Ah oui, excusez-moi, c'est l'expression du jour, entrer comme dans un moulin, comme c'est le jour du moulin, bah, ça tombe bien. Alors, ça veut dire quoi, entrer dans un moulin, bah, c'est entrer sans politesse, sans se gêner, très facilement, quelque part, voilà. Eh bien, la version initiale de cette expression, telle qu'elle est apparue au début du 19e siècle, était entrer comme un âne dans un moulin. Et là, on comprend mieux, parce que les ânes avaient autrefois de bonnes raisons de s'approcher d'un moulin, et même d'y entrer. En effet, non seulement il y avait ceux qui transportaient le grain à moudre, mais il y avait aussi ceux qui, dans certains types de moulins, servaient à entraîner le mécanisme de la meule. Et ces ânes, donc, lorsqu'ils entraient dans le moulin, bah, le faisaient bien évidemment sans frapper. Bah oui, ils ne peuvent pas, hein, à l'entrée, sans dire bonjour et sans se préoccuper de savoir s'ils dérangeaient ou pas. Voilà. Et voilà qu'il suffit à expliquer à la fois le fait qu'une telle expression ait pu naître et surtout son premier sens, entrer comme un âne dans un moulin, qui est devenu entrer comme dans un moule. La pensée du jour, c'est Louis Jouvet qui nous l'a dit, parce que Louis Jouvet, il est né en 1926, il est né donc un 17 août. Oui. Alors, donc, nous sommes le 17, non, oui, bien, le 17, oui, quand même, alors, bah oui, 17 août. Et donc, Louis Jouvet, bien, il était connu, ce monsieur-là. Si, vous vous rappelez pas? Attendez, je vous fais passer un truc, ça, là, il était avec Michel Simon. Voilà cet extrait de Drôle de Drame. Écoutez bien Louis Jouvet avec Michel Simon.
1: Bizarre.

0: votre couteau.
1: Comment?
0: Non, vous regardez votre couteau et vous dites bizarre, bizarre. Alors je croyais que...
1: Moi, j'ai dit bizarre, bizarre, comme c'est étrange. Pourquoi j'ai dit bizarre, bizarre?
0: Je vous assure, cher cousin, que vous avez dit bizarre, bizarre.
1: Moi, j'ai dit bizarre. Comme c'est bizarre.
2: Alors, Louis Jouvet, bon, faisait du théâtre, bien sûr, c'était un homme qui apprenait aux autres aussi à jouer. Et Louis Jouvet, il disait de quelques pensées, si on peut dire, il n'y a pas de science du théâtre. Et oui, ça s'apprend, bien sûr, il faut apprendre la technique, mais la science du théâtre, eh ben, c'est vous qui l'avez, quelque part. Puis il disait aussi autre chose qui était assez intéressante, comme ça, qui n'a rien à voir avec le théâtre, qui dit, si l'administration militaire était bien faite, il n'y aurait pas de soldats inconnus. Allez, on va une chansonnette maintenant. Bah oui, presque 25. Bah on a le temps de s'écouter les Parisiennes qui chantent comme l'Amérique, c'est pas le Pirou. Bah oui, voilà. Bah on va écouter ce qu'elle raconte justement sur l'Amérique et le Pirou.

0: Après les Parisiennes, vous avez entendu Alexandre par Juliette Hermanet. Et maintenant, attention, petit jungleux.
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0: Oui, je sais, on dit pas jingleux, on dit jingle, mais je dis jingleux si je veux. Non, mais sans blague. Ah ouais, et aujourd'hui, bah, les petites annonces, c'est comme d'habitude. Enfin, après, c'est comme d'habitude. Quelquefois, il y a Roland qui vient, mais là, bien sûr, c'est Monsieur Philippe. Bonjour, Monsieur Philippe, comment allez-vous?
1: Eh bien, bonjour, Monsieur Yves.
0: Ça va bien?
1: Bah oui, ça va bien, et toi?
0: Bah oui, on a eu une semaine chargée la semaine dernière, là.
1: Oh là là, oui.
0: Il y avait la vente aux enchères.
1: Eh oui.
0: Ah oui. Ouais. On vous dira exactement comment ça a rapporté plus tard.
1: Oui, voilà, voilà.
0: On a fait des comptes pour le moment.
1: On a laissé passer le week-end. On se repose.
0: Voilà,
1: il y a
0: Didier qui attaque sa calculette, mais on va être fumé au-dessus. Chez lui, moi ça chauffe pour savoir exactement. Parce que bon, on vous dira exactement combien ça a rapporté. En tout cas, ce fut une belle journée, une belle réussite.
1: Exactement. Hein. Merci à tout le monde. Hein. Merci à tous ceux qui ont donné des œuvres. Merci à ceux qui sont venus les acheter aussi, bien sûr. Ouais. Puis merci à tous les autres hein, voilà, qui nous ont soutenus, qui nous ont aidés. Voilà.
0: C'est bien. Ça fait plaisir de savoir qu'on n'est pas seul.
1: D'être
0: dans des moments difficiles.
1: Exactement. Et tu sais qu'il y a un mot français pour jingle, hein?
0: Ah oui, c'est quoi?
1: Ouais, l'Académie française a trouvé un mot équivalent en français pour remplacer le mot jingle.
0: Et c'est comment?
1: C'est un sonal.
0: Ah oui, mais je me rappellerai jamais.
1: Ah, bah, voilà,
0: parce qu'après, il va au sauna. Pourquoi il va au sauna quand il travaille, quand il est en train de faire une émission? Il va au sauna, feignant, bon à rien. Non, mais dites donc.
1: Non, alors, sonal.
0: Sonal.
1: Sonal.
0: Sonal. Un sonal. Voilà. Ah bah, moi, les S, j'ai des difficultés. Bon, je mettrai un jingle.
1: Un jingle.
0: Ouais, ce sera un jingle. Comme ça, tout le monde sera content. Qui c'est qui commence? Je sais même pas.
1: Moi, je vais commencer si tu veux.
0: Ouais, si tu veux, vas-y.
1: Avec l'association Musicailleux. On va commencer Musicailleux qui organise en ce moment son festival Jazzailleux au casino. Oui, ça a commencé hier soir.
0: Ah oui, avec Nicole Enzo.
1: Enzo et Tom No Limit qui était là. En invité exceptionnel.
0: Ah bah alors.
1: Il s'est rajouté un peu au dernier moment.
0: Ah, hein. Il s'embête pas.
1: Mais voilà, c'était donc hier soir au casino pour la première soirée. Ça continue ce soir et demain avec ce soir une soirée Boogie Woogie avec Nirek Mokar et ses Boogie Messenger. Nirek Mokar qui revient donc sur les lieux avec une ambiance swing et vivante. Mm-hmm. Et puis demain, mardi, ce sera une soirée Rhythm and Blues et Rock'n'Roll avec Kevin Doublé à l'harmonica et au chant, accompagné de Nirek Mokar, voilà, qui est toujours là pour une soirée avec des grands moments du blues swing et du rock'n'roll. Donc à découvrir demain soir. Donc ce soir, demain, au casino de Lille-Dieu pour le festival Jazzailleux. L'ouverture des portes dès 20h, le début du concert à 21h. Le bar est d'ailleurs ouvert dès 20h hein, sur toute la durée de la soirée. Et puis les billets, c'est à l'office de tourisme ou alors chaque soir du spectacle. C'est 25€ par soirée. Et puis si vous avez le pass pour les trois soirées, il n'en reste plus que deux du coup maintenant. Mais il était à 40€. Et le tarif pour les jeunes, c'est 15€ pour les 12-25 ans.
0: Ah attends, qu'on est jeune, on fait une
1: chose. Hein.
0: Ah c'est Dieu que personne, j'en parlais tout à l'heure, parce que c'est dans les naissances et décès. Ça, donc,
1: D'accord.
0: Alors, moi, je vais vous parler d'autres points où on peut écouter de la musique.
1: C'est une musique de Noël, ça?
0: Ouais, absolument.
1: Ouais, c'est Santa Claus is Coming to Town.
0: Oh, qu'est-ce que tu connais bien. Et en français, ça fait
1: Le Père Noël arrive en ville.
0: Oui, c'est ça. Tu vois. Hein.
1: Bah oui.
0: On sait des choses. Oh là là là là. Oh, merde, j'ai un puits de culture. Et pas Monsieur Philippe, je vous en prie.
1: Je suis spécialiste des musiques de Noël.
0: Ah bon, d'accord. Ah bon, c'est vrai.
1: Non, pas du tout.
0: Mais ça m'étonne pas, Marc.
1: Non, j'ai reconnu l'air, c'est pour ça.
0: Monsieur Philippe est facile à reconnaître. Toute l'année, il t'habille en Père Noël.
1: Ah bah ouais.
0: Donc, c'est facile.
1: Tout le temps. Je chante le petit renne au nez rouge.
0: Oui, là, voilà. D'abord, il a ni un vélo ni une voiture, il a un renne.
1: Bah ouais, j'ai mon traîneau toute l'année.
0: Oui, pas absolument. Et alors donc, moi, je vous parle de ce qui se passe au foot Brassens, mais sur pendant ce temps-là.
1: Voilà, oui.
0: Ce soir, au bout de Brassens, au foot, enfin là-bas. Hein,
1: ouais.
0: Vous savez où ça se
1: trouve? La microbrasserie.
0: La microbrasserie. Ah oh, ouais, tu sais bien ça. Les fous de Brassens. Eh bien, à partir de 19h jusqu'à 22h, ce soir, il y aura la TTT. C'est une fanfare de Lille-Dieu qui sera au foot Brassens. Et puis demain, il y aura un spectacle de magie.
1: Eh oui.
0: La magie avec Roman Gaume.
1: Ouais.
0: Voilà. Et puis, je vous dis, le lendemain, il est là aussi, Roman. Ah non, il y aura un spectacle de magie et Roman Gaume, c'est ça.
1: C'est Roman Gaume qui fait le spectacle de magie.
0: Ah ouais, puis
1: le lendemain il fait de la musique aussi.
0: Ah d'accord, ouais, il fait les deux. Oh, c'est un multifonction.
1: Ouais, ouais.
0: Alors le premier soir il fait de la magie, le lendemain il fait du blues and folk.
1: Voilà.
0: Voilà. Alors ça c'est 17-19 sera mercredi et jeudi 20. Voilà. Et on parlera du jeudi d'après. C'est à Last Time qui sera là, mais je vous le dis pas, c'est le 27.
1: Ah bah tu l'as dit trop tard. Ah,
0: j'ai dit
1: Lifetime
0: le 27.
1: Ouais.
0: Enfin bon pour cette semaine c'est 17, 19, 20 donc le 17 la fanfare, le 19 Romain Gaume en magicien et le 20 bah, c'est Romain Gaume mais en musicien. Les consommations sont majorées de 1 euro pendant le concert, ce qui est tout à fait normal.
1: Bah oui.
0: Vous voulez avoir de la musique. Et...
1: Allez, on change de bar, maintenant on va à l'Escadrille qui vous propose aussi tout un programme de concerts et d'événements à retrouver au bar de l'Escadrille pour ce mois d'août avec tout d'abord du stand-up tous les lundis soirs à l'Escadrille sur réservation auprès du bar. À partir de 21h tous les lundis vous pourrez découvrir quelques jeunes talents de l'humour avec donc des petites sessions stand-up. Et puis il y a de la musique bien sûr avec des concerts de 18h30 à 20h30 et de 22h30 à 1h30. Donc, alors ce soir, il y a eu stand-up. Donc, demain, il y a de la musique avec Nicole et Enzo qui seront au bar de l'Escadrille. Si vous les avez loupés au festival Jazz Aïeux, eh ben, ils seront à l'Escadrille demain, mardi et mercredi. Et puis, il y aura The Group également qui sera là vendredi et samedi.
0: Waouh! Alors, un lieu, une rencontre, c'est l'association Une île des auteurs qui présente un lieu, une rencontre. Vous savez qu'il y a des conférences chaque mardi et vendredi, de 11h à 12h, c'est le matin, à la prairie de la Citadelle. Donc c'est à l'ombre, vous êtes bien, tranquille. C'est
1: ouais, à l'ombre des chênes.
0: À l'ombre des chênes millénaires, peut-être pas, mais enfin bon.
1: Au millénaire, je suis pas sûr.
0: Centenaire,
1: mais...
0: oui.
1: Ouais.
0: Oh oui, centenaire, les chênes verts, bah oui, de la Citadelle peut-être.
1: Oui, je
0: enfin
1: pense,
0: bon, ouais, écoutez, ils sont grammeur là avant vous, hein. Bon, faut pas vous exagérer non plus.
1: Ah bah avant moi, oui, c'est sûr. Après,
0: bah après, quelqu'un qui est plus vieux que le chêne du chêne vert,
1: ouais,
0: du chêne,
1: ouais,
0: mon avis, bon. Enfin bref, bah, ça peut, mais faites-vous connaître, hein, ça nous intéresse. Alors autrement, bah là, il y aura mardi, bah c'est demain mardi.
1: Ouais.
0: Pierre Breton.
1: Ouais.
0: C'est un vigneron biologiste des Pays de la Loire. Ah, il va parler de quoi? De
1: la crise. Qui n'est pas breton.
0: La crise, bah quoi, dit que le type du Pays de la Loire, le pays ligérien à côté de Nantes, ils sont pas bretons.
1: Je fais une boulette là.
0: Oh là là.
1: Ouais.
0: Bon, enfin oui. Bon, enfin tu dis comme tu veux. Bah, quelquefois ils savent pas trop où ils sont. Je rigole, Edith, t'as les Nantais, je rigole. Oh là là. Fou. Oh, oui. Ils sont susceptibles en plus. Oh. Bon, enfin, en tout cas, Pierre Breton, qui lui est vigneron biologiste en Pays de la Loire. Ça se trouve, il est en Anjou.
1: Oui, ça se trouve, il est en Mayenne. Ou
0: ouais, le Pays de la Loire, c'est
1: rien à voir avec la Bretagne. Hein.
0: Moi, je suis revenu en Loire-Atlantique parce que, bon, bah, c'est vrai que le gros plan et tout ça, c'est par là. Mais en Anjou, il y a du très bon vin. Il y a des
1: bah trucs. Oui, bien sûr. Oh,
0: il y a des Anjou rouges.
1: Il y a très bon vin partout, d'ailleurs.
0: Oh là là, oui.
1: Avec modération, forcément.
0: Bah, bien sûr.
1: Ah, oui.
0: J'ai une campagne qui s'appelle Modération, je suis tranquille. Bah, modération.
1: C'est modération.
0: Si vous avez des enfants, appelez-les modération.
1: Voilà.
0: Dans 20 ans, ça va servir.
1: Bah oui.
0: Ça, c'est certain. Non, mais sans blague. Alors, donc, il parle de quoi? De la crise de la viticulture française.
1: Ouais.
0: Ah, hein? Et la solution, c'est par le bio. Parce que les petits grains de raisin bio. C'est très bon. Parce qu'ils n'ont pas de petits polyphénols. Les petits grains de raisin bio.
1: C'est de qui ce sketch déjà?
0: Ah, c'est Pierre Jolivet, ça.
1: Ah oui, c'est ça.
0: Ça remonte. Ah oui, très drôle. Quatre fois, je le passe un de ces quatre matins. Donc, c'est le vigneron biologique en Pays de la Loire. Puis vendredi, ce sera Patrice Bernard, qui est le maire de l'Île-Dieu, et qui donnera les grands axes de la nouvelle mandature et comment la mettre en œuvre. Voilà. Donc, deux très intéressantes conférences. Une heure d'échange, d'ailleurs, parce que vous pouvez parler aussi avec les personnes. Donc, de 11h à 12h à la prairie de la Citadelle, chaque mardi et vendredi.
1: Et oui.
0: Mardi, le petit polyphénol, hein, et vendredi, monsieur Patrice Bernard, le maire de l'Île-Dieu. Hein.
1: Bon, voilà. Et puis il y aura plein d'autres sujets encore.
0: Oui, bien sûr, c'est pas fini. Bien
1: bah
0: sûr,
1: non,
0: c'est pas fini.
1: Moi, je vais parler du Twirling maintenant, le Twirling Club de l'Île-Dieu qui vous donne rendez-vous pour son tournoi de Molki. Que vous soyez joueur confirmé ou simplement à la recherche d'une soirée conviviale, eh bien, ce tournoi, il est fait pour vous. C'est mercredi, début du tournoi à 19h. C'est au stade Eugène Breton, là où se déroulent les tournois de pétanque d'habitude, hein, côté du stade. C'est des tournois en doublette, 20 euros par équipe. Sur place, il y a snack et buvette. Vous pouvez vous inscrire alors jusqu'à aujourd'hui. Donc, dépêchez-vous si vous voulez vous inscrire pour ce tournoi de Molki. Vous allez soit au café à l'abri des coups de mer ou au café maritime pour vous inscrire. Donc pour ce tournoi de Molki qui a lieu mercredi avec le twirling.
0: Alors après, ah bah oui, alors attendez, bougez pas, il est parti, je sais pas, il y a quelque chose. Alors moi, je vais vous parler simplement de ce qui se passe enfin, Bayan, alors, on recommence. Bayan, c'est un groupe de pop swing trio. C'est un trio, hein, et il se produit bien sûr à Lille. C'est un groupe de Lille qui se produit tout l'été. Et lui, il se produit mercredi prochain, le 19 au K13. Le K13, mercredi prochain. Et puis, il se reproduira le mercredi d'après au Haute-Mer, le 26 août. Mais le 19, c'est au K13, un petit bistrot très sympathique à côté de la mairie.
1: Oui.
0: On est toujours bien reçu d'abord.
1: Oh, je suis un peu comme dans tous les bistrots.
0: Ouais, ouais, mais nous, on va faire le. Moi, je chantais là-bas pour le Téléthon. Et à chaque fois, on est bien reçus.
1: D'accord.
0: Ils sont très sympas. C'est pour ça que je me permets d'eux. Voilà.
1: D'accord. Très bien. On va continuer avec des conférences à retrouver à l'auditorium du pôle culturel. Tous les jeudis de l'été, ça s'appelle les jeudis de l'histoire. Donc vous vous en doutez, c'est le jeudi, ça va parler d'histoire. Prochain rendez-vous, eh bien jeudi prochain, ce sera le 20 août. Et ça parlera de Vauban, œuvre de pierres et de plumes par Charles Rofort. Donc qui présentera cette conférence sur Vauban. Donc c'est à chaque fois des conférences sur l'histoire un peu qui tournent autour de Lisle-Dieu ou des personnalités de Lisle-Dieu par exemple. Donc c'est à découvrir à l'auditorium à 18h30 tous les jeudis à l'auditorium du pôle culturel et bien sûr c'est gratuit.
0: Bien sûr. Moi je pensais que c'était Vauban, Vauchaise, non.
1: Ah mais non, c'est
0: pas Vauban, parce qu'il vous parle de Vauban.
1: Vous pourrez vous asseoir là-bas.
0: Oui, d'accord.
1: Il y a tout ce qu'il faut.
0: Oui, il vous parle de Vauban, la semaine prochaine sera vos chaises, la semaine après sera vos fauteuils.
1: Voilà, vos transats.
0: Vos transats. Non, Vauban. Ah oui, c'est le monsieur qui avait fait
1: pas. Ouais, oui, qui fait des fortifications et tout.
0: Ouh là là, ça rigole.
1: Et donc il y a des liens avec Lisle-Dieu. Vous découvrirez tout ça.
0: Quoique celle de Lisle-Dieu, c'est pas de Vauban, c'est avant.
1: Mais non, mais justement, il y aura.
0: Ah ouais, bon, voilà, il va vous dire à tout. Pourquoi que. À mon avis, Vauban a un peu copié les Italiens. Mais enfin, bon, je dirais rien. Hein, bon.
1: C'est un spécialiste de Vauban qui viendra.
0: Ah ouais, bah
1: ouais, Charles Rofort, c'est un. Charles Rofort fait partie d'une asso qui s'occupe de trucs de Vauban et tout ça. Bon,
0: donc t'as pas intérêt à raconter de bêtises.
1: Ah bah non.
0: Et surtout, vous évitez de raconter des bêtises.
1: Mais vous pourrez lui poser des questions, tout ça, comme ça, voilà, si vous avez des choses que vous. Des a priori ou des choses que vous voulez savoir, eh bien, vous pourrez lui poser vos questions.
0: J'ai failli perdre la boule avec ma petite. En plus, hein, voilà. J'ai failli perdre la boule. Ça, c'est le trait de l'union. Parce que j'ai parlé de la pétanque ilaise.
1: Ah.
0: Oh, t'as vu un petit peu? Comment je me rattrape au bronze?
1: Ah, ouais.
0: C'est chose peu, hein, c'est pas bon. La pétanque ilaise, ils font depuis tout l'été, depuis le mois de juillet, ils font des tournois de pétanque.
1: Et oui.
0: Et le prochain sera le 21 août.
1: Ouais.
0: Hein, c'est bientôt, là.
1: Bah, c'est vendredi.
0: C'est vendredi, vendredi, parce que oui. Alors le vendredi.
1: Parce que c'est tous les vendredis.
0: Ah oui, tous les vendredis 21 août. Et l'inscription à partir de 19h au stade de Gênes Breton. Le jet du but est à 19h30, pardon. Et il y a une buvette hot dog et glace.
1: Voilà.
0: Et en même temps. Donc vous allez là-bas, puis vous vous inscrivez. Donc il faut y aller un petit peu avant que ça commence, forcément.
1: Oui, bah oui.
0: Et puis, donc c'est ouvert à tout le monde. Et ça sera donc le 21 août, puisque c'est tous les vendredis pendant l'été.
1: Exactement.
0: Et c'est la Pétanque Ilaise, l'association, qui fait ça.
1: Allez, on va danser maintenant avec l'association Autrefois Mes Aïeux qui vous retrouve vendredi également.
0: Non, excusez-moi.
1: Ouais. Vendredi, venez découvrir les danses traditionnelles de Lisle-Dieu avec donc l'association Autrefois Mes Aïeux qui seront en costume d'époque.
0: Hein, ah bah ouais.
1: C'est bien sûr. Venez entrer dans le rond de Lisle-Dieu et d'autres danses folkloriques.
0: Le demi-rond de Lisle-Dieu.
1: Ouais, le demi-rond. Il y a les deux, je crois.
0: Lionel, si tu nous écoutes, tu nous téléphones, on te dira. Ouais. Tu nous diras exactement pour qu'on dise pas de bêtises.
1: Donc c'est vendredi à 21h sur la place Lapillet, voilà, pour découvrir les danses traditionnelles de Lisle-Dieu.
0: Et le 22 août aussi, vous pouvez vous envoyer en l'air.
1: Ah, d'accord.
0: Ouais.
1: Ok.
0: Ouais.
1: Il n'y a pas de jour pour ça.
0: Si, là, il y a
1: un jour pour ça, d'accord.
0: C'est les portes ouvertes de l'aéroclub de Lisle-Dieu.
1: Ah,
0: envoyer en l'air avec un avion, bien sûr.
1: Oui.
0: De 9h à 19h, il y a des baptêmes de l'air et vol d'initiation à prix réduit.
1: Ouais.
0: Donc profitez-en.
1: Ah, c'est le
0: L'aéroclub de Lisle-Dieu qui organise ça. Donc ça sera samedi 22 août de 9h à 19h. C'est Scarlatti. Alors faut pas confondre Scarlatti.
1: Scarlatine ?
0: Non. Alors c'est pas la maladie.
1: Ah,
0: Scarlatti, c'est un musicien un vénitien du 17e. Et puis, 17e, oui, c'est ça. Et puis, faut pas confondre Scarlatti avec le Scarferlatti.
1: C'est quoi?
0: Ah ben c'était un, dans le temps on avait ça, c'était le paquet de tabac.
1: D'accord.
0: C'est ce qu'il y a à faire là, tu dis pas pourquoi, j'en sais rien. Comme ça m'a jamais trop intéressé, mais enfin, on a toujours vu ça sur les étiquettes. Donc
1: d'accord.
0: Donc c'était un petit jeu de mots.
1: Ok. De la musique maintenant.
0: Oui, de la musique, attends.
1: Ouais, ah non, ouais, c'est pas ce genre de musique.
0: D'accord.
1: C'est plutôt d'accord. Du rock.
0: Oh, non.
1: Du rock c'est et de vrai. La bière.
0: Ah,
1: après la plage.
0: Oh là là là là là.
1: En anglais, ça donne Rock and Beer After Beach Rabab. Bien sûr, c'est le festival de la SSI, comme tous les ans, qui revient sur la place de l'église de Saint-Sauveur.
0: Ah oui, d'accord. Pour le, avec le football, non?
1: Oui, c'est ça, la SSI.
0: SSI, oui.
1: Le club de foot de Lisieux qui organise. Eh bien, encore une fois, cette année, le festival Rabab, donc Rock and Beer After Beach.
0: Oh putain, c'est bien. Ça, c'est, on sent le patrouiller là-dedans.
1: Ah bah ouais,
0: pas de problème. Hein.
1: Samedi donc, samedi soir, samedi 22 août, à partir de 18h30, il y aura des buvettes, et enfin une buvette et des grillades, et puis bien sûr de la musique, avec trois groupes qui seront là, trois groupes de Lisieux. Varek, bien sûr, Angel and the Comet, et puis The Company, à découvrir donc pendant ce festival sur la place de l'église de Saint-Sauveur samedi prochain. Musique mystérieuse.
0: Presque, non, c'est. Je vous dis, je vous en parlais tout à l'heure aussi dans le jazz classique.
1: D'ailleurs. D'accord.
0: Alors, je vous dis pas le titre, hein, mais bon, c'est comme ça.
1: Ah.
0: Moules en fête, au pluriel.
1: Ouais.
0: Après s'envoyer en l'air, tu me gâtes aujourd'hui. Moules en fête, mais bon, ben non.
1: Je t'ai épargné Rock and Beer After Beach. Hein.
0: Oh, oui, d'accord, t'es gentil. Ah ben, on prend chacun dans son domaine, nous sommes des spécialistes, n'est-ce pas? Alors, donc, moules en fête, c'est parce que vous pensez, c'est, peut-être, certains pensent, mais c'est les moules frites, bien sûr.
1: Eh oui, des moules qui se mangent. Hein.
0: Voilà, donc c'est dimanche prochain, le 23 août, de 12h à 16h, au port de la Meule. C'est organisé par Yeux des Filles, nos brillants. Parce qu'ils ont fait, ils font des trucs bien.
1: Hein. Ouais, ouais.
0: Et nos brillants représentants de Lisieux dans le défi des ports de pêche qui a lieu tous les ans dans
1: exactement.
0: Un port de pêche. Ouais. Ah, donc, il y aura de l'animation musicale avec les tribordais, et puis il y a des moules frites, bien sûr. Si vous n'aimez pas les moules, il y a des saucisses de Strasbourg.
1: Ouais.
0: Et puis des frites aussi, ou du dessert et de la buvette. Mais est-ce qu'on peut faire un cocktail saucisses et moules?
1: Ah ouf, ouais, je sais pas.
0: Quoique, mais bon, on verra.
1: Ou frites.
0: Bah si, là, oui, si, bah bon. Oui, bah, oui aussi, on peut faire ça. Ah, oh, bah tiens, ça s'est arrêté.
1: Donc, ça, c'est dimanche à la Meule.
0: Ah, ça, c'est dimanche, le 23 août, donc de 12h à 16h. Voilà.
1: Très bien, très bien. Direction le pôle culturel maintenant du Petit Chiron qui vous propose le 26 août prochain une visite guidée de l'exposition sur l'histoire des pompiers de Lisieux qui est à retrouver dans la salle d'expo.
0: Salut Roman.
1: Ouais, dans bonjour. La salle d'expo du pôle culturel, tout voilà, pendant les heures d'ouverture, hein, vous pouvez aller la voir. Mais le mercredi 26, il y aura une visite guidée avec Roman, donc
0: Roman,
1: qui vous expliquera plus en détail tout ce que vous pouvez voir dans l'exposition. C'est de 11h à 11h45, mercredi 26, donc au pôle culturel. Et bien sûr, tout ça, c'est également gratuit.
0: Bah oui. Alors, non, mais sans blague.
1: Eh oui. Hein.
0: Non, mais il y a toujours plein de trucs gratuits. Oh, c'est du Scarlatti, c'est beau. Moi, j'adore, enfin, j'aime bien la musique de comment, vénitienne. Moi, j'aime bien d'autres musiques encore, mais celle-là, j'aime bien, j'apprécie. C'est baroque. C'est pas pour ça que j'aime pas le rock. Hein.
1: Ah oui.
0: Bon, ah oui, bien sûr, parce que j'aime le baroque. Bon. Excusez-moi, bon.
1: Alors, le baroque et le haut rock.
0: Ouais, le haut rock, oui. Puis le rock, c'est plutôt un ancien mammouth. Le
1: ah ouais, c'est vrai. Non, c'est un ancien taureau.
0: Ah non? Les aurochs, c'est bien des mammouths, non?
1: Non.
0: Si vous savez quelque chose, téléphonez-nous, parce que là, on est entre les taureaux et les. Enfin bon, c'est des mammifères à quatre pattes.
1: Ouais, enfin, c'est ça.
0: Avec du poil aussi, ils étaient poilus.
1: Non, c'est ça, c'est les anciens bovidés.
0: Ah oui, je confonds avec les mammouths, moi.
1: Ouais.
0: Oh là là là.
1: Mammouth. Les mammouths, c'est les ancêtres des éléphants.
0: Bah oui, voilà, c'est ça. Oui. Et là, les aurochs, c'est des taureaux.
1: Ouais, c'est ça.
0: Taureaux, voilà.
1: J'ai pas demandé les bruitages non plus.
0: Non, mais je fais ce que je peux. Hein. Bon, là, bon. Alors, lundi, de quoi je parle d'abord? Du cinéma.
1: Oui, de quoi on va parler?
0: Du cinéma, bien sûr.
1: Eh oui, bien sûr.
0: Cinéma. Alors, lundi, c'est aujourd'hui, à 14h15, il y a Soudain.
1: Oh là.
0: C'est quoi Soudain?
1: Soudain. C'est un film franco-japonais.
0: Voilà, Soudain.
1: Ouais, il dure 3h15.
0: Oh là là.
1: Ouais, c'est assez long. C'est un réalisateur japonais et une scénariste française qui fait les actrices. C'est pareil, il y a deux actrices, donc françaises et japonaises, qui ont eu toutes les deux un prix d'interprétation à
0: quand
1: Cannes.
0: Même.
1: Ouais,
0: ah,
1: ouais.
0: Quand même.
1: C'est, alors, ça parle de cancer, de fin de vie, tout ça.
0: D'accord,
1: c'est donc deux personnes qui. qui échange là-dessus sur ce sujet. Donc c'est voilà, mais c'est assez long. Et il y aura une soirée spéciale bientôt avec ce film, avec Marie de Henzel qui viendra présenter ce film. D'accord. Qui parlera un peu de tout ce sujet.
0: D'accord. Donc là c'est cet après-midi à 14h15 ouais. Au cinéma, bien sûr. À 18h il y a Spider-Man.
1: Eh oui.
0: En version française.
1: Ouais.
0: Pour une fois qu'il parle français. Bon alors Spider-Man c'est l'homme araignée. Hein,
1: oui c'est ça, c'est le nouveau
0: c'est
1: Spider-Man.
0: Un,
1: hein.
0: Voilà. Voilà. Et après 21h c'est de la comédie française.
1: Eh oui, bah c'est une oui. Comédie française.
0: À 3h aussi celui-là.
1: Hein voilà.
0: Ben dans, oh non, dans 3 heures, Nina dévoile sa première mise en scène.
1: Ah oui, non, ça ne dure pas 3 heures.
0: Ça ne dure pas 3 heures, d'accord.
1: Non, non, il doit 1h30, 2 heures, il doit
0: être celui-là. Ouais, c'est une comédie de. Ah oui, oui, 1h15 même.
1: Ouais, ah ouais, 1h15
0: ouais, c'est marqué dessus, je pense, okay. Sur l'affiche. Comédie de Martin Darondeau.
1: Ouais.
0: Oui,
1: avec... Ouais, c'est drôle, c'est une personne qui est à la Comédie Française, hein, bien sûr. Oui. Et puis là-bas, ils ont une seule règle, c'est de ne jamais annuler une représentation.
0: Ah bah
1: ça,
0: oui.
1: Ça se fait pas.
0: Bah
1: et
0: non.
1: Donc bah là, c'est Nina qu'on retrouve. Elle met en scène sa première pièce.
0: Ouais.
1: Mais alors, il y a des acteurs qui sont en retard, il y a des problèmes techniques, il y a des bugs, des trucs pas possibles.
0: Ça n'arrive jamais, c'est tout.
1: Ouais, ouais. Et du coup, coûte que coûte, elle doit quand même faire sa pièce. Donc, ouais, ça va être une course, une espèce de course contre la montre pour faire sa pièce.
0: Ça sera donc ça à 21h ce soir.
1: Ouais.
0: Demain, on passe à demain parce qu'il y a à 15h15, il y a la Pat Patrouille.
1: Ah oui,
0: Pat
1: Patrouille.
0: C'est pour les petits et les grands. Oui. Il y a des grands qui vont, même des adolescents. Oui, ils vont.
1: Pourquoi pas, ouais, pourquoi pas.
0: Bah, si on aime pas Patrouille, il n'y a pas de Patrouille, voilà. Hein. Et puis après, à 17h30, il y a la Bataille de Gaulle 1.
1: Ouais.
0: Parce qu'il y a la Bataille de Gaulle 2, mais c'est après.
1: Bah oui. Alors, c'est en deux volets.
0: Ah ouais, d'accord. Alors le premier volet,
1: 17h30. Il y a De Gaulle. Donc.
0: Oui, il y a De Gaulle, mais il y a une Gaulle seulement à chaque coup parce qu'il ne peut pas mettre De Gaulle. Alors que les Lettonniers, eux, ils ont deux tangons, ils ont donc deux Gaules sur les de chaque côté.
1: Ouais, ouais.
0: D'ailleurs, ça fait un V. Je vous ai compris quand tu dis moi ça. Non, c'est autre chose. Je pars dans n'importe quoi. Là. Alors la Bataille de Gaulle, c'est à 17h30 et après il y a Spider-Man en veau du coup là.
1: Ouais.
0: Demain, version originale à 21h.
1: Ouais.
0: Alors ce soir, c'est en version non, cet après-midi, c'est en version française.
1: Et demain,
0: demain c'est en version originale ouais. Comme ça.
1: Il y a les deux comme ça qui alternent.
0: Bah oui, absolument.
1: Ah oui.
0: Bah sans blague.
1: Alors. Et il faut pour tout le monde. Hein.
0: Bah voilà. Donc on a fait.
1: On a fait les petites annonces.
0: Et qu'est-ce qu'on entend ?
1: Et maintenant, c'est le jazz et le classique.
0: Ah bah oui, voilà, écoute.
1: Et oui.
0: Ah, il a, attention, 3, 4, 3, 4, c'est le même
1: donc
0: qui
1: ça,
0: joue.
1: Donc ça, c'est le classique.
0: Et c'est le même qui joue. Hein.
1: Et ça, c'est le jazz.
0: Même thème, mais revient le jazz.
1: Voilà. D'où c'est... le nom de la chronique.
0: Bah oui, jazz et le classique. C'est Enzo Pierazzui. Pierazzi qui s'école. C'est un jazzman italien. Bah en attendant, je vous remercie beaucoup, monsieur.
1: Eh ben,
0: venu,
1: de rien.
0: Comme ça.
1: Ouais.
0: Et puis, on se retrouve lundi prochain.
1: Ben oui. Hein,
0: lundi prochain, mais il n'y a pas de problème.
1: Ok.
0: Ok, ça baigne. Salut.
1: Salut.
0: Alors, jazz et classique. Mais de quoi allons-nous parler aujourd'hui? Eh bien, nous allons parler d'un monsieur en jazz qui s'appelle Duke Pearson. Alors, Duke Pearson, son vrai nom, c'est Columbus Calvin Duke Pearson. C'est Junior même. C'est un pianiste, compositeur, arrangeur, producteur et chef d'orchestre de jazz qui est né à Atlanta le 17 août 1932. C'est son anniversaire. Son surnom lui provient d'un de ses oncles, amateur de Duke Ellington. Donc, il apprend la trompette et le piano avant de suivre ses études et de partir au service militaire. Et puis, à son retour, il forme un trio en 57, un quintet qui s'installe à New York pendant 2 ans plus tard, voyez-vous. Mais il a un problème dentaire qui l'empêche de devenir professeur de trompette. Alors il passe alors au piano et il a travaillé avec un grand nombre de jazzmen. Il a également dirigé un grand orchestre et participé comme pianiste et arrangeur à des enregistrements. Il est sur le label Blue Note. Il a fait beaucoup d'enregistrements pour Blue Note. Et dans les années 70, une sclérose en plaques lui est diagnostiquée. Il en mourra le 4 août 1980 à l'âge de 47 ans à Atlanta, la ville qu'il a vue naître. Donc on va parler de ce... Ben on va parler, maintenant qu'on a parlé, on va écouter du Duke Pearson. Alors on va écouter extrait du CD Bag's Groove de Duke Pearson. On va écouter Say You're Mean, hein, qui veut dire Say You're Mean, c'est Je suis... pour toi, attendez, je suis... faut que je vous redise exactement ce que c'est. Alors ça veut dire... Dis-moi que tu es à moi, exactement. C'est ça, ça veut dire. Et Say You're Mean, voilà. Et le compositeur, c'est lui, c'est Duke Pearson. Elles interprètent, mais c'est un trio. C'est Duke Pearson au piano, Thomas Howard à la contrebasse et Lex Humphries à la batterie. C'est paru chez 1201 Music en 1990. Et c'est toujours très, très, très écoutable.

Ah bah oui, alors donc c'est « Dis-moi que tu es à moi, Duc Personne », un extrait, parce que ça dure plus longtemps, mais c'est, il est très beau ce disque, entre parenthèses. « Backgrove », c'est donc « Duc les personnes » qui est paru, ce disque-là, en 1990. Pour ce monsieur, c'est ce jazzman. Et maintenant, on va passer au classique avec une dame qui s'appelle Marie-Jaëlle, qui est née Trotman, son nom de baptême est Trotman, elle s'est mariée avec monsieur Jaëlle, mais elle est née le 17 août 1846 à Steinfeld, en Alsace. Elle est compositrice et pianiste, elle était très connue à son époque, tant pour autant ses ouvrages pédagogiques que pour ses prestations musicales. Et Liszt et Saint-Saëns admiraient tous les deux son talent, ce qui constituait un exploit rare pour une femme dans le monde musical de la France du 19e siècle. Jaëlle a composé non seulement des œuvres pour clavier, dont beaucoup à quatre mains, destinées à être interprétées par elle-même et son mari, Alfred Jaëlle, et de la musique de chambre, mais aussi quelques pièces orchestrales de plus grande envergure. Le 21e siècle a vu renaître l'intérêt pour la musique de Jaëlle. À 20 ans, elle avait donc épousé le pianiste Alfred Jaëlle, qui était un ancien élève de Chopin. Et donc, elle a continué à utiliser son nom de jeune fille, mais se produit également sous le nom de Marie Jaëlle. Après la mort de son mari, Alfred Jaëlle, en 1882, Marie reprend ses études, travaillant avec Liszt et Saint-Saëns. Elle écrivit de nombreuses pièces pour piano, mais également diverses autres œuvres d'envergure. Marie-Jaëlle décédée à Paris le 4 février 1925. Et on va écouter donc extrait de ce CD qui s'appelle Marie-Jaëlle, musique symphonique et musique pour piano, un extrait du concerto pour violoncelle et orchestre en fa majeur. C'est le troisième mouvement, le Vivace Moto. C'est le final de ce mouvement qu'on va écouter. Compositeur, bien sûr, Marie-Jaëlle, interprète orchestre philharmonique de Bruxelles, dirigé par Hervé Niquet. Au violoncelle, c'est Xavier Philips. Et tout ça, c'est paru chez Bruz Zan le 12 janvier 2016. Et on écoute.

0: final du troisième mouvement Vivace Molto du concerto pour violoncelle et orchestre en fa majeur de Madame Marie Jaël. Donc c'est un disque qui est paru chez Bruce Yann le 12 janvier 2026. Et maintenant, on est rendu à 11h déjà.
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0: Eh bien, c'est la troisième partie de cette émission. Alors, on parlera des naissances, des décès, des événements. Ah oui, un petit peu en retard ce matin. Et puis tout ça. J'ai encore plein de choses à vous dire. Tout ça, c'est... Ah, puis la rigolothérapie aussi, bien sûr, à partir de vers 11h17 à peu près. Et tout cela, ça a rapport avec tous ceux qui sont nés et décédés aujourd'hui. Donc, on va y aller directement. On va parler d'abord des naissances en 1846, donc Marie Jaël qui est donc qu'on a écouté dans cet extrait. Marie Jaël, pianiste, compositrice et pédagogue française qui nous a quittés le 4 février 1925. Après, en 1926, est né Jean Poiret, en 1926, comédien français, bien sûr, qui nous a quitté le 14 mars 1992, hein, poulet au vinaigre, etc., la cage aux folles et tout. Théâtre et cinéma. Et en 1932, eh bien, il y avait Duke Pearson, musicien américain qui nous a quitté le 4 août 1980. Passons maintenant, eh bien, au décès avec en 1777 un certain Giuseppe Scarlatti qui était un compositeur italien. Et puis en 1951, eh bien, il y avait un monsieur Louis Jouvet. Alors, on l'a entendu tout à l'heure dans c'est bizarre avec Michel Simon, mais il a aussi interprété un moment le grand interprète du docteur Knock. Et le docteur Knock, il y avait entre autres Louis Jouvet avec Ça vous gratouille et Ça vous chatouille. Ça vous dit rien? Écoutez.
3: De quoi souffrez-vous?
4: Ah, attendez que je réfléchisse. Et voilà. Quand j'ai dîné, il y a des fois que je sens une espèce de démangeaison ici. Ça me chatouille. Ou plutôt, ça me gratouille.
3: Attention, ne confrontons pas. Est-ce que ça vous chatouille ou est-ce que ça vous gratouille?
4: Ça me gratouille. Mais et ça me chatouille ben un peu aussi.
3: Est-ce que ça ne vous gratouille pas davantage quand vous avez mangé de la tête de veau à la vinaigrette?
4: Je n'en mange jamais. Mais il me semble que si j'en mangeais, effectivement, ça me gratouillerait plus.
3: Très important.
0: Louis Jouvet, ça vous gratouille ou ça vous chatouille? Attention, c'est très important. On continue les décès, bien sûr, de ce jour, avec, il y a donc Louis Jouvet en 1951, comédien français qui est décédé, qui était né le 24 décembre 1887. Après, il y a en 1977, 200 ans après Giuseppe Scarlatti, eh bien, il y a monsieur Roger Nicolas, humoriste français, on en reparlera tout à l'heure dans la rigolothérapie. Et puis en 2014, Pierre Vassiliu, qui nous a quitté, ce chanteur français, qui était capable d'écrire de très belles chansons, très douces ou très, très drôles en plus, qui était né le 23 octobre 1937. Eh bien, justement, on va écouter monsieur Pierre Vassiliu dans une chanson issue de son, peut-être son disque, dernier disque ou avant-dernier disque. Ça s'appelle « Levons-nous pouces ». C'est lui qui a fait l'écriture, la musique aussi, il me semble, les deux. Monsieur Pierre Vassiliu, maintenant, dont on souhaite, enfin, c'est l'anniversaire de son décès en 2014. On l'écoute maintenant.

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temps nous pousse, Pierre Vassiliou. Moi, j'en écouterai bien un deuxième, mais bon, je vais peut-être pas vous fâcher avec ça. Allez, on y va, un petit deuxième. D'abord, on va faire l'événement, on verra après ce qu'il nous reste, et peut-être que vous aurez le droit à un deuxième. En attendant, c'est l'heure de l'événement, il est maintenant 11h10, bien, allons-y gaiement.

0: L'événement du jour, monsieur dame. Alors attention, c'est quoi l'événement du jour? Attention. Oh, bah, faut bien au moins ça, mais enfin, même c'était avant d'ailleurs. Puisque nous remontons.
1: Ouais, mais je suis temps d'y aller, ça va être très, très, très, très long.
0: Mais nous arrivons quand même en 1220. En 1220, on a remonté quand même pas mal de choses. Et en 1220, qu'est-ce qui se passe? Eh bien, le cardinal, le 17 août 1920, eh bien, le cardinal Konrad Durach accorde, accorde à la ville de Montpellier le statut Universitas Medicorum. Vous voyez, eh bien, cette université de la médecine est encore en activité aujourd'hui. C'est la plus ancienne université de médecine au monde. En plus de l'école, elle comprend aussi un jardin des plantes et deux musées, s'il vous plaît. Mais depuis 1220 quand même. Eh ben, pour aller avec l'université, une petite chansonnette d'une américaine qui s'est mise à parler en français dans les années 60, plutôt, très très très 60, hein, mais à un moment des yéyés, et elle s'appelait Hélène, et elle nous chantait à l'université d'abord. D'ailleurs, vous allez bien reconnaître la chanson, c'est une traditionnelle française, celle-là, la chanson.

0: 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On attend. Écoute, on va écouter le petit Pierre Vassilou. Bonsoir, madame. Très belle chanson qu'il a faite dans les années 70. Début années 70.
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0: Thérapeute du jour, puisqu'il est décédé le 17 août 1977, c'est l'anniversaire de son décès. Roger Nicolas, c'était un monsieur, je ne sais pas si vous vous rappelez tous ça, parce que c'est quand même relativement ancien, et il commençait toujours par dire « écoute, écoute », puis raconter plein d'histoires. Et ben voilà un panel de ce qu'il racontait, ce monsieur Roger Nicolas.
1: C'est un cul de jatte qui arrive chez le coiffeur. Le coiffeur lui fait « je vous coupe les pattes ». Il dit « vous voulez mon pied dans le cul ». Il avait dit ça pour le faire marcher d'ailleurs. Oh non, il avait... Mais pleure pas, je vais t'en raconter une autre. Il avait 90 ans. Elle en avait 75. Il avait des rentes, elle avait des économies. Elle lui dit, je vais foutre mes rentes avec tes économies et nos économies avec mes rentes et on va se retirer à la campagne parce qu'on en a marre. Et on va vivre de tes économies et de mes rentes. Elle lui dit, on va se retirer. Il dit, à la campagne. Il dit, bah, retirons-nous. Et il se retire. Et deux ans après, il y a un copain qui passe les voir, il fait « ça va ?»« Bah, on s'emmerde, on n'a pas d'enfant. » Bah, il dit « fallait pas vous retirer. » C'est une histoire très poétique. C'est le petit moineau des villes qui rencontre le petit moineau des champs. Et le petit moineau des villes fait au petit moineau des champs « alors, petite tête de pieuvre, ça roulette ?» Oh, t'es content, toi, t'es gros, hein, t'es, regarde, mais ça, tu te portes bien. Oh, allez, moineau des champs, là, dis donc. Ah, vous avez des battes, hein. Vous êtes pas becté, vous, la cambrousse, hein. Il y a des champs de blé, il y a des champs d'orge, il y a du seigle, il y a du sarrasin. Là, c'est de la bectance. Puis vous avez des chevaux. Oh, les chevaux, dis donc. Hein? On manque pas de nourriture avec ça. Et là, tu fais quoi, quoi? Qu'est-ce que tu dis, toi, le moineau des villes? Quoi? Paris, qu'à Paris, vous avez des voitures terribles. Avec des 30 chevaux, des 25 chevaux. Paris que la plus petite, c'est la 2 chevaux. Alors, avec tous ces chevaux-là, vous devez becter. Quand tu fais... Ça, c'est des bagnoles qui pètent. Mais on vit pas avec des promesses. Ces deux potes qui se rencontrent, il y en a qui fait à l'autre. T'en fais une drôle de gueule, toi. Oh, tu dis pas. J'ai reçu ma feuille, je pense le conseil de révision après-demain.
2: Qu'est-ce que tu fais alors?
1: Oh, bah dis alors. Mais je suis antimilitariste, j'ai une autre trouille d'être soldat en plus. Il faudrait que je trouve une combine pour pas être troufion.
2: Oh, tu fais les combines.
1: En ce moment, tu sais, hein, ça va être difficile. Moi, j'en connais bien une, mais c'est pas un truc à recommander.
3: Tu te fais 800 blagues, tu connais une combine pour pas être troufion. Qu'est-ce que c'est? Et tu te fais faire un nuque?
1: Il dit quoi? Tu te fais faire un nuque? Je me fais faire quoi?
2: Il dit, tu te lèves, tu te fais...
1: Et faire un nuque, prends ton dictionnaire, regarde.
2: Tu fais, mais... C'est pas rigolo. Oh, c'est pas rigolo, c'est un mauvais moment à passer.
1: Il s'est remboursé par la sécurité sociale. Le gars, il a tellement peur d'être troufion, il y va et... Il est là, je risque plus rien. Il s'amène au conseil de révision. Il est à poil avec les mains dans rien, comme tout le monde.
2: Le docteur lui fait...
1: Prochain. Marchez, allez là-bas, marchez.
2: Marchez, je vous dis.
1: Revenez. Montez sur la table. Descendez. Vous êtes réformé.
2: Ah oui.
1: Et oui, vous avez les pieds plats. C'est un gars qui est dans le bois de Boulogne. Il est dans le bois de Boulogne et il creuse un trou, tu sais. Il y a le garde qui s'approche, qui fait « qu'est-ce que foutez là, vous ?»
2: J'attends une femme. Et il creuse.
1: Des fois, vous attendez une femme. C'est pour ça que vous creusez un trou?
3: Eh oui.

0: elle est bossue. C'est un gars qui était malade. Il était malade d'une partie du corps. Il rencontre un copain qui lui demande des nouvelles de sa famille. Il dit, comment va votre père? Il dit, j'en ai plus qu'une. C'est un gars, il était montreur d'ours. Il s'amène dans une kermesse où il y avait un monde fou. Yves montre son ours, il fait la quête, il touche un maximum. Il dit, alors mon pote, c'est la première fois qu'on fait une recette comme ça, il fait à son ours. T'es mon compagnon de travail, on va se faire un bon gueuleton et on va prendre dans le meilleur hôtel, deux bonnes chambres avec deux bons lits. Et il s'amène dans l'hôtellerie du village. Et bonjour, monsieur l'hôtelier, vous aurez deux bons gueuletons et deux bonnes chambres. Il fait deux bonnes chambres pour qui? Il dit, pour mon ours et pour moi. Il dit, pour le vôtre ours. Il dit, c'est mon compagnon de travail, il partage tout. Il partage tout, il n'a qu'à partager la grange avec vous. Est-ce qu'on a été allé foutre un ours dans les lits? Mais il est fou, quoi, là. Hein? Et puis vous y respectez dans la grange, et couchez dans la grange, avec votre ours. Et vous partagez le marché. Le gars s'en va dans la grange avec son ours. Il commence à s'endormir. Mais il y a la servante de l'auberge qui, à la nuitée, vient traire les vaches. Et la servante de l'auberge, elle a une paire de Robert. Le pont arrière, quand elle marche, ça danse la banda. Comment ça va? Alors le monteur d'ours, lui, il s'approche, il fait alors mignonne entre les vaches. Enfin, je fais ce que je veux, foutez-moi la paix. Hein. Il fait, soyez pas farouche. Oh, ben ça va comme ça. Et il s'approche, il lui met un baiser dans le cou. Il prend une paire de tartes. Oh, du bon, ça va, j'ai rien dit. Oh, ça va. Et il se met dans la paille avec son ours et il s'endort. Et le lendemain matin, quand il se réveille, il se retourne. Et à côté de lui, il voit la servante de l'auberge qui est toute décoiffée, le corsage dégrafé, les robes à l'air, la jupe fripée, les yeux cernés jusque-là. Il a regardé et fait, mais qu'est-ce que... Ben, vous en avez une trombine, vous? Ben, dites-donc. On dirait que vous avez fait les folies de votre corps toute la nuit. C'est quand même pas les deux petits baisers que je vous ai donnés hier soir. Ah, fait pas vous, mais votre copain qu'à la canadienne.
1: Les histoires à la Roger Nicolas. Oh, je remettrai ça un de ces quatre matins parce que c'est drôle. Bah oui, c'est à l'époque, hein, des années 50, 52, 60. Voilà. On va écouter une petite chansonnette aussi. Allez, c'est Sophie Domier et Bedos qui l'ont fait à deux. C'est Je te plume plotterai.
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0: le temps venu de nous séparer. Oui, ben oui, c'est comme ça, on va pleurer. Non, lundi prochain, on sera là, vous inquiétez pas, c'est bon. Si vous voulez, demain aussi, on peut se voir. Demain après-midi, je fais une émission de radio qui s'appelle Un cheveu sur la langue, un poil en la main. On parle de chanteurs ou de chanteuses françaises. Demain, je vous dirai pas qui c'est. Non, vous n'avez qu'à venir demain, écoutez. C'est 16h-17h demain, puis après, il y a un thème aussi qu'on prend de temps en temps. Puis n'oubliez pas, c'est que demain, alors 16h-17h, c'est comment... C'est un cheveu sur la langue, un poil dans la main. Puis après, un quart d'heure après, il y a Question pour un champion avec le club Question pour un champion de l'île du Messa. C'est demain. Et aujourd'hui, à la radio, je vous dis pas qu'à 12h15 et puis 19h15 aussi, c'est une rediffusion. C'est l'actualité de l'île Dieu, bien sûr. 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Voilà, il n'y a pas que la radio, enfin c'est la radio, mais qui est aussi quelque part numérique. Qu'est-ce que je vais vous dire? 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Il n'y a pas que la poissonnerie Tarot qui vous souhaite une bonne journée, il y a moi aussi, je vous souhaite une belle, bonne journée. Pour ceux qui sont en vacances, passez de bonnes vacances. On se retrouve demain si vous voulez, donc 16h-17h ou la semaine prochaine, lundi prochain, pour une nouvelle émission de Bonjour et bonne journée sur Neptune FM.
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1: C'est une nouvelle semaine qui commence en ce lundi 17 août. Votre agenda avec quelques sorties à faire sur les lieux. On commence avec un concert, deux concerts même. Un concert au Fou Brassant pour commencer de 19h à 22h. Ce soir, ce sera la fanfare TTT à découvrir ce soir à la microbrasserie Les Fous Brassants. Autre concert au casino avec le deuxième soir du festival Jazz Aïeux. Bien sûr, ça continue ce soir et demain à 21h. Ce soir, ce sera du Boogie Woogie avec Nirek Mokar et ses Boogie Messengers à découvrir. Ils sont déjà venus, hein, voilà, ça cartonne à chaque fois, donc n'hésitez pas à aller les voir. Et puis demain pour le dernier soir, ce sera une soirée Swing and Blues avec Nirek Mokar de retour, mais avec Kevin Doublé également au chant, à l'harmonica. Ça va swinguer donc demain et ce soir au casino de Lille-Dieu, c'est à 21h. Billetterie à l'office de tourisme ou directement sur place. Comme chaque lundi, un spectacle de stand-up est à découvrir au bar de l'Escadrille à 21h avec des jeunes talents de l'humour, donc à découvrir sur réservation. Donc n'hésitez pas à passer au bar de l'Escadrille pour réserver un petit peu avant. Donc à 21h ce soir, il y a du cinéma également pour ce lundi avec trois films à découvrir au Ciné-Ilay. Ça commence à 14h15 cet après-midi. Soudain, c'est le nom du film, c'est un drame japonais et français d'un réalisateur japonais scénarisé par une française. Les actrices également, Virginie et et Tao Okamoto. Voilà un film complètement binationalité, récompensé d'ailleurs ces actrices toutes les deux par un prix d'interprétation au Festival de Cannes. C'est un film qui est basé sur des échanges de lettres entre une philosophe atteinte d'un cancer et une anthropologue, et ça raconte leur façon, voilà, d'affronter le monde. Ça dure 3h15, hein, c'est assez long, mais n'hésitez pas à y aller, c'est à 14h15. À 18h, ce sera Spider-Man Brand New Day en version française aujourd'hui. C'est le retour de Tom Holland qui reprend donc son costume de l'homme araignée pour la quatrième fois. Dans le précédent film, il y a 5 ans, Doctor Strange avait fait oublier à tout le monde que Peter Parker était Spider-Man, parce que tout le monde le savait à l'époque, voilà, ça avait été révélé comme ça. Mais là, tout le monde l'a oublié, même MJ l'a oublié, même ses potes. Mais il fallait ça quand même pour continuer à protéger efficacement New York. Et dans ce nouveau volet, il va donc faire face à une série de crimes inhabituels et mystérieuses à découvrir à 18h, à 21h ce soir, de la Comédie Française. C'est une Comédie Française, vous en doutez, qui nous fait découvrir les dessous de la préparation d'une pièce de la Comédie Française, cette institution qui n'a qu'une règle d'or, ne jamais annuler une représentation. Et bien pourtant, ça va pas être facile, hein. Pour Nina, qui met en scène sa première pièce, entre retard, coup de stress, problème technique, problème d'ego dans la troupe, elle va devoir mener à bien ce projet coûte que coûte, et c'est à découvrir à 21h ce soir au ciné. Il est demain mardi, demain matin, c'est le retour d'un lieu, une rencontre de 11h à midi dans la prairie de la Citadelle. C'est gratuit, bien sûr. C'est demain matin, c'est Pierre Breton, un vigneron biologique en Pays de Loire, qui parlera un peu de la crise de la viticulture française et d'une possible solution par le bio, à découvrir demain matin dans la prairie de la Citadelle. Voilà toutes vos sorties à faire sur les lieux.
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0: 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Il est midi.
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2: À tous et bienvenue, 10h TU, midi ici à Paris, le journal sur RFI.
3: Gilles Moreau.
2: Dans l'actualité, à nouveau des victimes civiles en Russie, bombardées par l'Ukraine. La Russie est confrontée aux pénuries de carburant, y compris dans la capitale Moscou. Reportage de Jean-Didier Revoin, suivre dès le début du journal. Au Proche-Orient, l'émissaire américain rencontre ce lundi Benjamin Netanyahou, le premier ministre israélien qui jusqu'à maintenant n'a pas donné suite au plan de paix américain pour Gaza. La convention de l'ONU contre la désertification s'ouvre à Oulan-Bator, la capitale de la Mongolie, à l'heure où le réchauffement climatique aggrave la dégradation des sols, de plus en plus secs, de plus en plus abîmés. Le même réchauffement favorise les feux de forêt qui prolifèrent actuellement en Europe, de l'Espagne à la Belgique, en passant par la France. La Russie fait état de 6 morts dans une attaque de l'Ukraine, 6 victimes civiles et 4 blessés, dont un enfant atteint par des missiles dans la région frontalière de Belgorod. Moscou a reconnu en fin de semaine dernière que la multiplication des attaques contre ses raffineries et autres réserves d'hydrocarbures, que cette multiplication rendait de plus en plus difficile l'approvisionnement en carburant dans plusieurs régions, même à Moscou. Des files d'attente se forment devant les stations-service. Reportage dans la capitale de Jean-Didier Revoin.
4: Une trentaine de voitures font la queue devant cette station-service du grand centre de Moscou. Il faut dire qu'elle offre à ses clients la gamme complète des carburants. Les gens sont calmes et attendent leur tour en restant philosophes, comme l'explique Oleg.
5: Il faut faire la queue 20 minutes et nous comprenons tous pourquoi. Ce serait la même chose dans n'importe quel pays qui serait bombardé.
4: Même si les autorités ont restreint la diffusion d'images des frappes ukrainiennes sur les réseaux, la population est tout à fait consciente de ce qu'il se passe. Fin juin, Moscou avait connu des pénuries de carburant pendant quelques jours avant que tout ne rentre dans l'ordre. Mais la poursuite des attaques ukrainiennes sur les infrastructures énergétiques et notamment la frappe de la semaine dernière qui a mis hors service pour plusieurs mois une importante raffinerie située à la frontière avec le Kazakhstan a contraint les autorités à reconnaître que l'approvisionnement du pays en carburant était perturbé. Une situation qui n'impressionne pas Sergueï pour autant.
6: Nous sommes habitués à faire le plein en 3 minutes et c'est long. Tout est relatif dans la vie. J'ai connu un temps où il fallait attendre plusieurs jours pour remplir un jerrycan. Alors, tout peut arriver.
4: Oksana, pour sa part, se défend de venir faire le plein avant que des restrictions à l'achat de carburant soient mises en place dans la capitale.
7: Il m'en reste pour 58 kilomètres. C'est une situation normale. Tout ira bien, j'en suis sûr.
4: Porter la guerre sur le territoire russe pour démoraliser la population et amener le Kremlin à la table des négociations, c'était le but de la campagne d'attaque massive lancée par Kiev, mais pour l'instant, loin d'être démoralisés, les moscovites s'adaptent aux contraintes. Jean-Didier Revoin, Moscou, RFI.
2: Je vous lisais dans les titres, la convention de l'ONU contre la désertification s'ouvre ce lundi à Oulan-Bator, la capitale de la Mongolie. Toute la planète souffre d'une crise de plus en plus aiguë, la dégradation des sols de plus en plus secs, de plus en plus abîmés par le réchauffement climatique. Les spécialistes estiment que chaque année, quelques 100 millions d'hectares de terres saines et productives sont perdus. La COP17 sur la désertification doit trouver des solutions et aussi des financements. Le phénomène coûtant chaque année quelques 880 milliards de dollars. Ce rendez-vous mondial, c'est aussi l'occasion de braquer les projecteurs de l'actualité sur un pays, la Mongolie, pays d'Asie centrale, à la fois vulnérable sur le plan écologique et stratégiquement convoité. Explication de Yelena Tomic.
8: Après une année 2025 tumultueuse, marquée par des manifestations anticorruption qui ont conduit à la chute du précédent gouvernement de coalition, le nouveau gouvernement a du pain sur la planche. Atténuer la détresse sociale, s'attaquer à la corruption endémique ou encore relancer l'économie. Autre point chaud, le problème des pénuries persistantes de carburant engendrés par les faiblesses logistiques internes et la guerre en Ukraine. Enclavée entre deux superpuissances, la Mongolie importe 95% de son pétrole et exporte 90% de ses produits miniers. Grâce à ses sols qui regorgent de cuivre et de métaux critiques, la Mongolie tente de diversifier ses partenariats avec des démocraties occidentales et asiatiques, notamment avec le Japon et la Corée du Sud, qui ont manifesté un vif intérêt pour coopérer dans l'exploitation des terres rares mongoles. Tout l'enjeu pour Oulan-Bator consommateur sera de réussir à protéger son environnement de cette industrie ultra polluante qui contribue à la transition énergétique globale. La COP17 consacrera pour la première fois une place majeure à l'impact de l'industrie minière sur les sols.
2: C'était Yelena Tomic. Le réchauffement climatique, encore lui, il est en cause dans la multiplication des feux de forêt cet été en Europe. Parmi les tout derniers, des incendies sur l'île grecque de Salamine près d'Athènes. Ils ont fait 2 victimes et entraîné l'évacuation de centaines d'habitants. En Belgique, l'incendie n'est pas encore maîtrisé, mais sa progression est limitée grâce à des vents plus favorables. Et elle aussi apporte un peu de répit. C'est la pluie qui a commencé à s'abattre en Belgique. En France, le Premier ministre Sébastien Lecornu est actuellement dans le sud-ouest, précisément en Gironde. Il doit lancer la reconstruction du territoire dévasté par le méga-feu du mois dernier. Également dans l'actualité de ce début de semaine, une visite en Israël de l'émissaire américain Jared Kushner, le gendre de Donald Trump, au lendemain de sa rencontre au Caire avec des chefs du Hamas. Jared Kushner doit rencontrer le Premier ministre Benjamin Netanyahou dans l'espoir de faire avancer le plan de paix américain pour Gaza. La Corée du Sud a réagi à l'annonce de Donald Trump sur les exercices militaires conjoints avec les États-Unis, des manœuvres que le chef de la Maison-Blanche veut réduire considérablement. Les exercices ont commencé comme prévu, a fait savoir ce matin le ministère de la Défense à Séoul. Selon lui, la Corée du Sud continue de travailler en étroite collaboration avec les États-Unis. On en reparle plus en détail dans le journal de 13h. Dans l'immédiat, les midi 6, ici à Paris, le Premier ministre Sébastien Lecornu s'empare de la cyberattaque visant l'administration fiscale française. Il préside en début d'après-midi à distance une réunion interministérielle de crise. Une usurpation d'identité aurait permis l'accès aux noms, adresses et revenus fiscaux de près de 700 000 contribuables. Les sénateurs socialistes veulent aller plus loin. Ils réclament une commission d'enquête. Marie Lecoq.
9: Un piratage de données à grande échelle sur lequel le groupe socialiste au Sénat entend faire la lumière. Par la voix de son président Patrick Kanner, le parti à la rose demande l'ouverture d'une commission d'enquête parlementaire. Dans un courrier adressé au président du Sénat, les socialistes estiment que la puissance publique a indubitablement échoué à protéger les données fiscales des Françaises et des Français. Et Patrick Kanner de préciser:
10: c'est des données qui devraient être sanctuarisées et qui manifestement ne l'ont pas été.
9: Des éléments suffisamment graves pour justifier, selon Patrick Kanner, un examen parlementaire.
10: Je veux savoir pourquoi, comment, où sont les défaillances. Et donc on a besoin d'avoir toute la clarté sur ce qui est un scandale national.
9: L'objectif de cette commission, prévenir la répétition de tels incidents, mais aussi savoir si ces fuites de données relèvent de défaillances structurelles. Patrick Kanner le redoute.
10: À une telle échelle, ça ne peut être que ça. Est-ce que c'est un piratage au hasard ou est-ce que c'est un piratage ciblé? Vous voyez, sur les, par exemple, les personnes politiquement exposées. On a besoin de savoir tout ça. Et ça, ça passe par des ministres qui viennent rendre des comptes devant le Parlement.
9: S'il donne son feu vert, le Sénat pourrait lancer cette commission dès septembre. En attendant, le Premier ministre Sébastien Lecornu présidera ce lundi une cellule interministérielle de crise au sujet de ce piratage à grande échelle.
2: Après quelques jours de trêve estivale, les partis politiques et leurs candidats à l'Élysée s'apprêtent à faire leur rentrée. Le coup d'envoi sera donné jeudi avec l'ouverture des journées d'été des écologistes à Grenoble où Marine Tondelier prononcera un discours le soir même. Allez, on finit par les sports. Les championnats d'Europe de natation d'abord. Ils ont pris fin hier soir et à l'heure du bilan, la Grande-Bretagne l'emporte avec 14 médailles, dont 8 en or. De son côté, l'équipe de France repart avec 11 médailles, dont 4 en or. Son dernier titre est revenu à Lyon-Marchand dans une finale du 400 mètres nage libre qu'il a survolé. Christophe Diremzian.
11: Et dire qu'il s'essayait seulement à cette épreuve dans un grand championnat. Coup d'essai, coup de maître, Léon Marchand transforme tout en or, aussi bien sur le 200 mètres papillon où il était attendu, que sur ce test sur 400 mètres, réussi en 3 minutes 43 secondes et 14 centièmes et qui lui donne des idées.
12: Je pense que j'ai trouvé mon truc en vérité. J'ai bien bossé ces 2 dernières années sur ma technique, sur la puissance, sur mes bras, sur la façon dont je faisais mes battements aussi. Et là, c'est un peu une récompense de ce que je fais. Je vois que je suis dans la bonne direction. 3,43, c'est pas encore le top mondial. Il faudra que je m'améliore encore un peu. Mais ouais, c'est vraiment une course que j'aime, donc je pense pense que je vais continuer là-dessus.
11: Arrivé physiquement diminué sur ces championnats, le Toulousain en ressort encore plus fort vis-à-vis de ses adversaires. Ces deux titres contribuent à placer la France dans le top 5 européen, comme l'a aussi fait Marie-Ambre Molu, sacrée sur 100 mètres d'eau, nouvelle recordwoman d'Europe en moins de 58 secondes et consciente d'avoir passé un cap.
13: Ça me donne de l'élan, voilà, ça me donne des idées en tête. C'est vrai qu'à un moment donné, je me suis dit, quand je nageais encore 59, je me suis dit, bon, il faut voir la réalité en face. Les meilleures mondiales, elles font 57. C'est le niveau que j'ai envie d'avoir. Va falloir que je m'y rapproche le plus vite possible. Donc là, je suis contente, ça me met dans une bonne lancée et ça me permet de rêver plus grand.
11: Une star qui confirme une révélation ambitieuse des jeunes prometteurs. La nouvelle vague de la natation française s'est formée, prête à grossir dès les mondiaux 2027 et à déferler sur les JO 2028.
2: Christophe Diremzian, à tout à l'heure, 13h pour un nouveau journal. Dans les médias, Jack, dans les rues du Globe.
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12: Le territoire de l'Île-Dieu, la mer qui l'entoure et les fonds marins sont protégés dans le cadre du réseau Natura 2000. Ce dernier concilie préservation de la nature et préoccupations économiques. Pour en parler, Émilie Jacot en service civique à l'OFB, bonjour.
13: Bonjour.
12: Perrine Chevillard, bonjour.
14: Bonjour.
12: Laurine Mill, bonjour.
15: Bonjour Roland.
12: Vous êtes deux protectrices de l'environnement durant cette saison estivale à la mairie de l'Île-Dieu. Perrine, Laurine et Émilie, qu'est-ce que la zone Natura 2000 pour l'Île-Dieu?
15: Eh bien, les zones Natura 2000, en fait, c'est un réseau européen d'air protégé qui existe depuis 1992. Et le but, c'est vraiment de concilier les activités humaines, sociales et économiques en conciliant avec la protection de la biodiversité.
14: Et en France, ces zones représentent 13% du territoire terrestre métropolitain et 35% de son espace marin.
12: Perrine, il en existe combien sur l'Île-Dieu, sur terre et en mer?
14: Eh bien, il y en a 3 au total. Il y a une zone terrestre qui va être animée par la mairie. Ça représente les côtes rocheuses, les dunes, les landes et les marais de l'Île-Dieu. Et après, on a 2 zones marines dont Émilie nous parlera peut-être un peu mieux.
12: Oui. Émilie, je t'en prie.
14: Donc, il y a 2 zones marines qui, elles, sont animées par donc, l'Office français de la biodiversité. La première qui fait vraiment le pourtour de l'île s'appelle donc, le plateau rocheux de l'Île-Dieu. Et elle se concentre sur la protection des habitats et des espèces de mammifères marins. Et ensuite, on a celle du secteur marin de l'Île-Dieu qui va jusqu'au continent et celle-ci se focalise sur la protection des oiseaux marins.
12: Perrine et Laurine, quels sont les enjeux sur la zone terrestre?
15: Eh bien, sur la zone terrestre, il y a plein d'enjeux parce que c'est un milieu très diversifié où il y a différentes du coup, pressions, notamment liées à l'activité humaine, au tourisme et à la surfréquentation en juillet-août. Par exemple, il y a les pelouses rases au bord des falaises où cette, cette végétation est rase et du coup, ça, on a du mal à faire comprendre aux gens qu'on doit la protéger.
12: Faut pas rouler dessus en vélo.
15: C'est ça, en partie, et elle est
12: faut
15: rase.
12: Faut éviter même de marcher dessus.
15: Ah oui, c'est mieux. Et elle est rase parce que justement, c'est l'adaptation de ces plantes au fait qu'il y ait beaucoup de vent et d'embruns marins qui arrivent, et c'est pour ça qu'elles peuvent pas être si grandes que ça.
14: C'est ça, et il y a notamment certaines espèces qui n'existent qu'ici, et c'est le cas du plantain caréné. Bon, ça existe aussi sur Belle-Île et sur Groix, mais voilà, c'est toujours bon à savoir.
12: Le plantain caréné, ça ressemble à quoi cette plante ?
15: C'est un peu comme un plantain en forme de boule, qui fait un mini buisson, et comme l'a dit Perrine, c'est vraiment une espèce qui est présente surtout dans les milieux insulaires, donc l'île Belle-Île et Groix, et c'est pour ça en partie... qu'il faut protéger ces pelouses rases. Et puis, il y a aussi les espèces exotiques envahissantes qu'il y a sur l'île à différentes échelles et dont on

0: en 30 ans de 50% de la population de goélands. Et donc, il faut vraiment faire gaffe, notamment à leur zone de nidification.
1: Parce que j'ai l'impression qu'il y en a partout, c'est pour ça que je te pose la question.
0: Et oui, tout à fait.
2: Ils sont juste plus concentrés chez nous.
0: C'est ça, voilà.
1: Et ailleurs, il y en a moins, c'est ce que vous nous dites.
0: Ici aussi, il y a ce même problème de baisse de la population.
1: Mais comment ça s'explique?
0: Eh bien, c'est des raisons surtout humaines, évidemment. Mais il y a eu la fin des décharges sauvages, par exemple. Il y a aussi le fait que différentes choses liées au réchauffement climatique, fait qu'ils ont un peu plus de mal à se reproduire, etc.
2: Le dérangement répété des personnes qui ne respectent pas forcément les sentiers et qui font qu'ils s'envolent de leur nid. Il y a aussi, on rogne pas mal sur leurs habitats naturels. C'est le cas pour plein d'autres espèces. Et donc forcément, ils se retrouvent dans les villes parce qu'ils doivent s'adapter.
1: Qu'est-ce que tu appelles rogner sur leur habitat naturel et quels habitats naturels?
2: Va avoir par exemple l'urbanisation sur les côtes, en bord de mer, là où eux, et c'est leur habitat en fait, où de base, en bord de falaise, etc., ils préfèrent nicher.
1: Même question, Émilie, pour les enjeux pour la zone maritime.
3: Alors, pour la zone maritime, il y a différents enjeux en fonction des différentes zones. Sur celle du plateau rocheux, donc, qui est vraiment autour de l'île, on a trois habitats qui ont un enjeu écologique majeur, donc les herbiers de zostère, les forêts de laminaires et les récifs d'Hermel. On a également pour cette zone-là deux espèces de mammifères marins, le grand dauphin que vous pouvez voir fréquemment sur nos côtes et notamment à l'entrée du port. On a le marsouin commun qui lui est un peu plus timide. Et ensuite, pour la zone qui va jusqu'au continent, on a comme enjeu la protection de 18 espèces d'oiseaux marins, comme par exemple le puffin des Baléares, qui est l'une des espèces les plus menacées d'Europe.
1: Tu nous as parlé de l'herbier de zostère. Quels sont les rôles de cet herbier pour la biodiversité?
3: Déjà, pour vous rappeler, les zostères, donc, ce ne sont pas des algues, ce sont des réelles plantes à fleurs, comme les plantes terrestres. Elles vont former des grandes prairies sous-marines, très jolies à voir, notamment quand elles sont en fleurs. Et donc, ces herbiers jouent de très nombreux rôles. On peut notamment y retrouver plus de 500 espèces d'animaux, comme l'hippocampe qui adore s'enrouler autour de ses feuilles. Les herbiers vont servir d'abri, de zone d'alimentation, mais aussi de zone de ponte et donc de nurserie quand les petits vont naître. Les racines des herbiers vont permettre également la fixation des sédiments et les feuilles vont permettre le stockage de carbone dissous dans l'eau. Et je ne sais pas si vous le saviez, mais les herbiers de zostère piègent le carbone jusqu'à 35 fois plus par hectare que les forêts tropicales. Donc c'est vraiment énorme et important à protéger.
1: Sur quelle zone est-il possible de les voir, ces herbiers?
3: Donc on peut les observer sur la côte sableuse de l'île-Dieu, donc de Kerchalon jusqu'à la pointe des Corbeaux. Et donc pour les voir, il vous suffit de vous munir de vos masques palmes et tubas. Et vous pouvez notamment très bien les voir à la plage des Sapins et à la plage des Conches. Mais attention, quand vous allez les voir, faites attention à ne pas laisser traîner vos palmes sur le fond.
1: Car ça fait partie des pressions.
3: C'est ça.
1: D'autres pressions?
3: Oui, donc pression physique, donc typiquement les palmes. Il y a également le mouillage, l'ancrage, surtout à cause du ragage de la chaîne sur le fond. Ça va arracher tous les pieds de zostères. On peut retrouver également des pressions chimiques, donc avec les différents types de pollution de produits qui vont tomber d'un bateau ou couler de la côte. Mais du coup, pour répondre à toutes ces pressions, il y a plusieurs solutions qui sont mises en place pour essayer de protéger ces herbiers. Notamment, il y a une zone d'interdiction de mouillage à Kerchalon. Et il y a aussi beaucoup d'actions de sensibilisation, comme Laurine et Perrine peuvent le faire tout au long de la saison, pour tenir au courant un maximum de personnes et les informer de la présence de cet herbier.
1: Perrine et Laurine, tout à l'heure, vous nous parlez des espèces exotiques sur le territoire de l'île-Dieu. Elles sont nombreuses?
2: Alors, il y en a trois principales. Mais d'abord,
1: espèces exotiques envahissantes.
2: C'est ça, espèces exotiques envahissantes. Après, il est important de préciser vraiment la différence entre espèces exotiques et espèces exotiques envahissantes.
1: C'est pour ça que je me suis repris.
2: Très
1: je
2: bien.
1: T'en prie, tu peux nous donner la différence.
2: Oui, et du coup, il y a déjà les espèces exotiques envahissantes, c'est un des cinq facteurs d'érosion de la biodiversité. On n'en a pas souvent conscience, mais au même titre,

0: vraiment que le changement climatique et les pollutions. Et donc, une espèce exotique, c'est une espèce qui n'était pas présente avant le milieu des années 1500. Après, elles ont été introduites volontairement ou accidentellement suite à l'internationalisation des transports, le tourisme et le commerce, par exemple. Et donc, il y a certaines, notamment sur l'île-Dieu, qui sont apparues petit à petit, notamment pour orner les jardins.
1: C'est ça. Et en fait, parmi ces espèces exotiques-là, il faut savoir déjà qu'il y en a très peu qui deviennent envahissantes. Mais quand elles le deviennent, elles s'installent et elles se propagent vraiment au détriment des espèces endémiques. Et donc, elles sont impliquées dans un tiers des extinctions. C'est assez énorme. Et on peut prendre, pour bien illustrer cette distinction, l'exemple du cyprès de Lambert, qui a été introduit sur l'île au début du XXe siècle pour le bois de chauffage. Mais il n'est pas super adapté au climat de l'île, donc il n'est pas devenu envahissant. Donc, ce n'est pas un problème actuellement. Là où, par exemple, les espèces dont on va vous parler juste après, ça devient un problème.
2: Vous pouvez nous donner des noms d'espèces envahissantes?
0: Alors,
2: exotiques,
0: oui.
2: Envahissantes, pour être précis, une nouvelle
0: alors,
2: fois.
0: Les noms d'espèces d'exotiques envahissantes présentes sur l'île-Dieu, il y a par exemple la griffe de sorcière, qui est assez connue, souvent utilisée dans les jardins. Ce sont des fleurs assez colorées, souvent d'une couleur un peu pourpre. Et c'est une plante vivace qui va vraiment faire un tapis végétal sur tout le parterre et qui va vite s'étendre.
2: C'est pour ça qu'on dit qu'elle est envahissante.
0: C'est ça, parce qu'elle va vraiment prendre la place d'autres espèces qui sont endémiques, donc qui sont présentes sur l'île-Dieu et qui appartiennent vraiment à l'écosystème de l'île-Dieu.
1: C'est ça, et en l'occurrence pour la griffe de sorcière, elle prend notamment la place des plantes des dunes, donc ça pose ça. Problème. Et une deuxième espèce qu'on voit beaucoup, c'est l'herbe de la pampa. Ça a été introduit dans les années 70-80, à but ornemental. Et c'est une espèce de buisson avec des feuilles très coupantes et des grands plumeaux qui jaillissent de ces buissons-là. Donc vous voyez sûrement à quoi ça ressemble.
2: Que faire si elles sont présentes chez soi?
0: Le mieux, c'est d'agir entre octobre et avril, avant vraiment la production de graines et de fruits, et vraiment répéter la coupe de ces plantes jusqu'à épuisement de leurs racines et de la plante en elle-même.
1: C'est ça, et à partir de ce moment-là, il faut vraiment éviter, enfin même ne pas les mettre au compost, et surtout pas dans la nature.
2: Ça se reproduit.
1: Oui, c'est ça.
2: On l'avait compris.
1: Voilà, et emballer donc tous ces fragments dans des sacs bien fermés et les emmener au pôle de la Gravère, en précisant bien que c'est des espèces exotiques envahissantes.
0: Voilà, les gardiens sont au courant et savent comment agir et traiter ces déchets-là.
1: Et pour un peu plus d'infos, vous pourrez voir notre post Facebook.
0: Il parle vraiment des trois grosses espèces auxquelles on essaye d'agir sur l'île-Dieu, c'est la griffe de la sorcière, herbe de la pampa et le bacaris, qu'on appelle aussi sénesson en arbre.
2: Émilie, Perrine et Laurine, pour conclure, peut-on dire que ces zones Natura 2000, terre et mer, sont des écosystèmes interdépendants?
0: Ah oui, totalement. Je pense
2: Laurine.
0: Que c'est plus un secret. Tout ce qui a une influence sur la terre peut ensuite se répercuter sur la mer et inversement. Par exemple, sur les dunes, tout ce qui est l'hoya ou le panico bleu, cette espèce de chardon qu'on voit souvent sur les dunes et qui ont des très longues racines qui permettent vraiment le maintien de la dune, si on ne les protège pas et si elles finissent par disparaître, la dune va s'effondrer. Et la dune, elle sert à quoi? À protéger l'intérieur des terres, à la montée des eaux.
2: Perrine.
1: C'est ça. Et on a aussi la question des pollutions qui viennent de la terre. Ça montre bien que nos activités humaines, dans un milieu, en l'occurrence le milieu terrestre, peut avoir un impact sur un autre, c'est-à-dire le milieu marin, par exemple.
2: Émilie, le mot de la fin pour toi.
3: Je voulais rajouter aussi, la mer a un impact sur la terre, notamment avec les forêts de laminaires et les herbiers de zostère qui, elles, vont permettre de freiner la houle, ce qui va permettre de réduire la vitesse d'érosion des falaises, des dunes, et ainsi le recul du littoral.
2: Est-ce qu'on retrouve toutes ces informations que vous venez de nous indiquer sur Internet?
3: Oui, il y a vraiment beaucoup de documentation où vous pouvez retrouver toutes ces informations-là, expliquées à différents degrés de difficulté en fonction de votre niveau, de ce que vous connaissez déjà.
2: Émilie Jacquot, en service civique à l'OFB, merci beaucoup.
3: Merci à toi.
2: Perrine Chevillard, merci beaucoup.
1: Merci.
2: Laurine Mille, merci beaucoup.
0: Merci.
2: On rappelle, vous êtes deux protectrices de l'environnement durant cette saison estivale à la mairie de l'île-Dieu. À très bientôt.
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1: C'est une nouvelle semaine qui commence en ce lundi 17 août. Votre agenda avec quelques sorties à faire sur les lieux. On commence avec un concert, deux concerts même. Un concert au Fou Brassant pour commencer de 19h à 22h. Ce soir, ce sera la fanfare TTT à découvrir ce soir à la microbrasserie Les Fous Brassants. Autre concert au casino avec le deuxième soir du festival Jazz Aïeux. Bien sûr, ça continue ce soir et demain à 21h. Ce soir, ce sera du Boogie Woogie avec Nirek Mokar et ses Boogie Messengers à découvrir. Ils sont déjà venus, hein, voilà, ça cartonne à chaque fois, donc n'hésitez pas à aller les voir. Et puis demain, pour le dernier soir, ce sera une soirée Swing and Blues avec Nirek Mokar de retour, mais avec Kevin Doublé également au chant, à l'harmonica. Ça va swinguer donc demain et ce soir au casino de Lille-Dieu, c'est à 21h. Billetterie à l'office de tourisme ou directement sur place. Comme chaque lundi, un spectacle de stand-up est à découvrir au bar de l'Escadrille à 21h avec des jeunes talents de l'humour, donc à découvrir sur réservation. Donc n'hésitez pas à passer au bar de l'Escadrille pour réserver un petit peu avant. Donc à 21h ce soir, il y a du cinéma également pour ce lundi avec trois films à découvrir au Ciné-Ilay. Ça commence à 14h15 cet après-midi. Soudain, c'est le nom du film, c'est un drame japonais et français d'un réalisateur japonais scénarisé par une française. Les actrices également, Virginie Efira et Tao Okamoto. Voilà un film complètement binationalité. Récompensé d'ailleurs ces actrices toutes les deux par un prix d'interprétation au Festival de Cannes. C'est un film qui est basé sur des échanges de lettres entre une philosophe atteinte d'un cancer et une anthropologue. Et ça raconte leur façon, voilà, d'affronter le monde. Ça dure 3h15, hein, c'est assez long, mais n'hésitez pas à y aller, c'est à 14h15. À 18h, ce sera Spider-Man Brand New Day en version française aujourd'hui. C'est le retour de Tom Holland qui reprend donc son costume de l'homme araignée pour la quatrième fois. Dans le précédent film, il y a 5 ans, Doctor Strange avait fait oublier à tout le monde que Peter Parker était Spider-Man, parce que tout le monde le savait à l'époque, voilà, ça avait été révélé comme ça. Ben là, tout le monde l'a oublié, même MJ l'a oublié, même ses potes, mais il fallait ça quand même pour continuer à protéger efficacement New York. Et dans ce nouveau volet, il va donc faire face à une série de crimes inhabituels et mystérieuses à découvrir à 18h. À 21h ce soir, de la comédie française. C'est une comédie française, vous en doutez, qui nous fait découvrir les dessous de la préparation d'une pièce de la comédie française. Cette institution qui n'a qu'une règle d'or, ne jamais annuler une représentation. Et bien pourtant, ça va pas être facile, hein. Pour Nina, qui met en scène sa première pièce, entre retard, coup de stress, problème technique, problème d'ego dans la troupe, elle va devoir mener à bien ce projet coûte que coûte, et c'est à découvrir à 21h ce soir au Ciné-Ilay. Demain matin, c'est le retour d'un lieu, une rencontre de 11h à midi dans la prairie de la Citadelle. C'est gratuit, bien sûr. C'est demain matin, c'est Pierre Breton, un vigneron biologique en Pays de Loire, qui parlera un peu de la crise de la viticulture française et d'une possible solution par le bio à découvrir demain matin dans la prairie de la Citadelle. Voilà toutes vos sorties à faire sur les lieux.
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1: Bonjour, nous sommes Lisa, Manon et Aubin de la 6e de Notre-Dame-du-Port et allons vous présenter la laisse de mer et les oiseaux qu'on trouve sur notre AME. Aubin, qu'est-ce la laisse de mer ?
2: Ce que laisse la mer derrière elle quand elle descend et forme une ligne en haut de la plage.
1: Manon, qu'est-ce qu'il y a dans la laisse de mer ?
3: Il y a des algues, des œufs de raie, des os de seiche, des déchets et des indices d'animaux, comme par exemple des plumes, des carapaces de crabes.
1: Aubin, qui se nourrit dans la laisse de mer ?
2: Des oiseaux migrateurs comme des tournepierres à collier, des bécasseaux sanderling et des grands gravelots.
3: Ces oiseaux font partie de la famille des limicoles qui se reproduisent l'été dans le Grand Nord, dans des paysages marécageux et qui, à la fin de l'été, avant que ces zones humides ne gèlent, vont commencer leur migration plus au sud, jusqu'en Afrique, en longeant le littoral. C'est pour ça qu'on peut les voir sur notre île.
1: Il y a des oiseaux sédentaires, ça veut dire nicheurs, qui restent toute l'année sur l'île, comme des goélands argentés, des étourneaux et des bergerons nettes grises. Aubin, que mangent-ils ?
2: Des puces de mer, des mouches, des petits crustacés.
1: Manon, à quoi sert la laisse de mer ?
3: Elle sert d'abord à donner à manger aux plantes au pied de la dune. C'est un compost naturel. La dune est un pare-choc naturel contre les tempêtes et la hausse du niveau de la mer. Elle sert aussi à nourrir les planctons, bébés crabes, bébés crustacés, bébés poissons et bébés algues.
2: Comme on l'a vu, elle nourrit aussi les oiseaux à marée haute.
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2: Bonjour à toutes et à tous. La COP17 sur la désertification s'est ouverte aujourd'hui en Mongolie. Il est urgent d'agir car d'ici 2050, la sécheresse touchera 75% de la population mondiale. Chaque été, les militaires américains et sud-coréens s'entraînent pour faire face à la menace nord-coréenne. Mais cette année, Donald Trump a dit vouloir réduire ces exercices car ils coûtent trop cher aux États-Unis et envoient un mauvais signal. L'armée israélienne ne se retirera pas de la bande de Gaza avant le désarmement du Hamas. Voilà ce qu'a dit le Premier ministre israélien Benjamin Netanyahou à Jared Kushner, l'émissaire américain en visite en Israël ce lundi. La Belgique fait face à un incendie de grande ampleur dans une forêt proche de l'Allemagne. 500 pompiers et militaires sont mobilisés.
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2: Restaurer les terres, restaurer l'espoir. C'est le titre de la COP17 sur la désertification. Elle a débuté aujourd'hui à Oulan-Bator en Mongolie. À l'échelle mondiale, la désertification et la dégradation des terres entraînent chaque année une perte annuelle de 100 millions d'hectares de terres saines et fertiles, des terres qui peuvent être cultivées. Ces phénomènes menacent donc directement la vie de plus de 3 milliards de personnes. Il est urgent d'agir, Igor Strauss.
4: Le constat est connu, les enjeux immenses, comme le rappelle Tamsir Mbaye de l'Institut sénégalais de la recherche agricole.
5: La COP17 intervient à un moment où la dégradation des terres est devenue une menace mondiale, avec des conséquences directes sur la sécurité alimentaire, la disponibilité de l'eau, la biodiversité et les moyens de subsistance de millions de personnes.
4: Pour Tamsir Mbaye, il est temps de passer du discours aux actes et la bonne nouvelle, c'est que les solutions existent.
5: Il faudra, pour ce faire, restaurer les arbres, mais aussi les sols, les parcours pastoraux et les systèmes agricoles. Si nous prenons le cas du Sénégal, nous avons des expériences prometteuses. Les résultats montrent qu'en associant la recherche, les pouvoirs publics et les autres acteurs tels que les ONG, il est possible de restaurer la fertilité des sols en améliorant les revenus des populations.
4: La restauration des sols a un coût évalué à 1 milliard de dollars par jour par la Convention des désertifications, mais cet investissement rendrait bien des services, Tamsir Mbaye.
5: Restaurer les sols, ce n'est pas seulement protéger l'environnement, mais nous pensons sérieusement que c'est investir dans la paix, la résilience et le développement du monde.
4: Après une COP16 sans grand résultat, à Riyad, il y a 2 ans, il est temps de restaurer l'espoir en s'attaquant réellement à la dégradation des sols.
2: Igor Strauss. Au Mali, le célèbre chroniqueur Mohamed Youssouf Batili, alias Rasbat, a été condamné ce lundi à 10 ans de prison, dont 3 avec sursis, pour atteinte au crédit de l'État et association de malfaiteurs. Cet homme est une voix critique de la junte au pouvoir. Il était en détention depuis 3 ans. L'influenceuse Roca Doumbia, dit Rose la vie chère, a aussi écopé de la même peine.
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2: Des soldats sud-coréens et des militaires américains mobilisés pour de grands exercices conjoints. Chaque été, les armées américaines et sud-coréennes s'entraînent ensemble. Mais ce lundi, Donald Trump a jeté un coup de froid en expliquant vouloir réduire considérablement la participation des États-Unis. Le président américain trouve que ces manœuvres coûtent trop cher, mais aussi qu'ils envoient un mauvais signal, un signal totalement inapproprié et hostile à la Corée du Nord, un pays qui, selon le président américain, s'est montré non menaçant et respectueux jusqu'ici. Pourtant, Nicolas Feldman, les faits, eux, montrent le contraire.
3: Menaçante, la Corée du Nord l'est d'abord avec ses programmes nucléaires et balistiques. Les sanctions de l'ONU n'y changent rien. Jeudi dernier, un tir a encore placé toute la région en alerte. Le missile a parcouru 700 km avant de s'abîmer en mer du Japon. La Corée du Nord est donc une menace pour ses voisins, mais elle l'est aussi désormais loin de ses frontières. Pyongyang soutient en effet la Russie dans sa guerre en Ukraine. Le régime fournit à Moscou des munitions, des missiles et des soldats. Alors pourquoi, malgré ces menaces, Donald Trump cherche-t-il encore à ménager la Corée du Nord? L'idée, répond la presse à Séoul, est d'apparaître comme un faiseur de paix pour ramener Pyongyang à la table des négociations. C'est déjà cette stratégie qu'avait adoptée le président américain lors de son premier mandat. Le sommet historique en juin 2018 avec Kim Jong-un était ambitieux. Il prévoyait de pacifier la péninsule de Corée et de lancer la dénucléarisation de la Corée du Nord. 8 ans plus tard, aucun de ces deux objectifs n'a été atteint.
2: Nicolas Feldman du service international de RFI. Jared Kushner est en visite en Israël. L'émissaire américain, l'envoyé spécial des États-Unis, a rencontré le premier ministre israélien ce jeudi avec un objectif, tenter de faire avancer la deuxième phase du plan de paix américain dans la bande de Gaza, ce qui a été rejeté par Benjamin Netanyahou, qui demande le désarmement du Hamas avant de poursuivre les négociations. Ces discussions interviennent alors que les Israéliens voteront dans quelques semaines pour élire leurs députés. Et le Likoud remportera-t-il ces élections? Rien n'est moins sûr, le jeu est ouvert. Le Likoud, c'est justement le parti du Premier ministre Benjamin Netanyahou. Aujourd'hui, les militants votaient pour des primaires pour définir la liste des personnes qui iront aux élections d'octobre. Et Benjamin Netanyahou est plébiscité. Écoutez cette militante.
6: Les sondages disent toujours que le Likoud est en baisse. Oui, je prie et j'espère qu'il sera le prochain Premier ministre. Je ne dis pas qu'il n'a pas fait d'erreur, mais c'est grâce à lui que nous avons pu gagner cette guerre qui se poursuit encore aujourd'hui. Et l'économie israélienne est florissante. Je crois qu'il peut continuer à nous faire avancer dans cette même direction. On ne peut pas se permettre d'avoir quelqu'un d'autre à la tête du pays.
2: Des propos recueillis par Frédéric Misselin. L'ONU met en garde contre une escalade du conflit au Yémen. Le haut commissaire des droits de l'homme appelle les belligérants à cesser toute offensive. Il appelle donc toutes les parties engagées dans ce conflit à arrêter de se battre. Après des années de guerre de moindre intensité, les rebelles houthis soutenus par l'Iran intensifient leurs attaques contre les zones contrôlées par le gouvernement yéménite soutenu par l'Arabie Saoudite. La semaine dernière, les Houthis ont lancé des offensives les plus meurtrières depuis des années, tuant près de 60 membres des forces gouvernementales. En Belgique, un incendie historique touche le pays depuis vendredi. 3000 hectares ont brûlé dans les Fagnes, dans l'est du pays, dans une zone naturelle protégée pour sa faune et sa flore proche de l'Allemagne. Le feu est toujours en cours, mais il ne progresse plus. Une enquête a été ouverte pour déterminer les causes de cet incendie. Les précisions de Laxmilota.
7: L'enquête ne pourra véritablement débuter que lorsque le site deviendra accessible aux enquêteurs. Ce n'est pas le cas pour l'instant. Les pompiers luttent toujours contre la progression des flammes. Ils comptaient un peu sur la pluie tombée en début de matinée, mais l'épisode pluvieux est déjà terminé. Il ne pleuvra à nouveau que mardi. Les enquêteurs devront établir si le feu a été déclenché par un promeneur, accidentellement ou volontairement. Le ministre belge de l'Intérieur rappelle que 90% des incendies sont d'origine humaine et en majorité d'origine criminelle. C'est une zone très touristique, un parc naturel protégé, prisé pour ses sentiers de randonnée. Une question se pose dès lors, pourquoi le drapeau rouge n'a-t-il pas été hissé la semaine dernière à cet endroit? Un drapeau rouge qui permet d'interdire les promenades en cas de risque incendie lié à la sécheresse par exemple. Le centre de coordination Communication de la région Wallonne explique qu'il n'a pas estimé nécessaire de le faire. Laxmi Lotta, Bruxelles, RFI.
2: C'est la fin de ce journal en français.

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2: Bonjour à tous et bienvenue dans cette nouvelle chronique culture de la Pokitech. Aujourd'hui, je vais vous parler de la saison 1 de la série Every Year After, qui est aussi intitulée Au fil des années en français. Donc, c'est une série américaine de genre drame et romance qui a été créée par Amy B. Harris et scénarisée par Julie Rothenberg et Elisa Zuritsky. Elle a été diffusée pour la première fois en France le 10 juin 2026 par Prime Video et elle est actuellement en cours avec une saison. Côté casting, on retrouve notamment Sadie Soverol dans le rôle de Percy, Matt Cornett dans le rôle de Sam, Aurora Perino dans le rôle de Chantal, Abigail F. Cohen dans le rôle de Delilah et Michael Bradway dans le rôle de Charlie. Donc le résumé de cette série, au fil des étés passés à Barry's Bay, Percy et Sam voient leur amitié se muer en amour, jusqu'au jour où un choix déchirant les sépare pendant des années, avant que le destin ne les réunisse à nouveau au cours d'un été. Donc c'est une série qui est adaptée du best-seller « Tous nos étés » de Carly Fortune. Donc concernant maintenant mon avis, eh bien comme avec la série Off Campus, je n'étais pas ultra motivée à regarder cette série, mais j'avais espoir qu'elle parvienne à me surprendre. Eh bien verdict, c'est un flop total. Donc je n'ai pas lu le livre, mais il semblerait que de très nombreux éléments diffèrent entre les deux supports, me faisant me demander s'il s'agit vraiment d'une adaptation ou simplement d'une inspiration qui aurait permis à la série de faire une toute nouvelle histoire à partir d'une base commune. Quoi qu'il en soit, j'ai trouvé cette série affreusement vide, Percy et Sam ne sont pas attachants du tout, on passe notre temps à faire un pas en avant puis 10 en arrière, mais on sent surtout que le tout n'est pas crédible. On veut entretenir un semblant de suspense et de tension dès le début en nous parlant d'un lourd secret qui a fait partir Percy de Barry's Bay, Sam et son frère lui ayant visiblement fait beaucoup de mal, alors que les deux frères disent de leur côté que c'est Percy qui les a trahis. Donc j'avais très envie de découvrir le fin mot de l'histoire, le seul vrai point intéressant de la série selon moi, mais il a bien sûr fallu attendre les deux derniers épisodes pour enfin avoir le droit à la grande révélation. Donc je m'attendais à un truc énorme, mais c'est au final un événement affreusement ridicule qui ne mérite pas tout le drama brodé autour. Je m'arrêterai en parlant de la fin de cette saison. La série aurait pu parfaitement se conclure avec une seule saison, mais une suite se prépare, amorcée par une scène de fin complètement random qui montre clairement qu'ils ont cherché un prétexte pour continuer. Et je ne sais pas ce qu'ils vont bien pouvoir raconter dans cette suite. Bref, vous l'aurez compris, c'est un flop auquel j'accorde la note de 2 sur 5. Voilà, donc je rappelle que la série Every Year After, qui compte pour le moment une saison, est à retrouver sur Prime Video. C'est tout pour la chronique d'aujourd'hui, j'espère qu'elle vous aura plu. Je vous donne rendez-vous dès demain pour une nouvelle émission de la Pokitech. Sur ce, bye bye!
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0: 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Il est 19h. 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
3: Charlotte de Rouen.
2: Les Camerounaises acclamées à leur arrivée à Yaoundé pour célébrer leur premier titre de championne d'Afrique de football après leur victoire hier 3-0 contre le Malawi. On sera sur place dans un instant. Oman de nouveau menacé par Donald Trump. Le sultanat est pourtant censé être un allié des États-Unis. Il jouait les médiateurs entre Washington et Téhéran jusqu'en février dernier. Et puis en France, des hackers ont réussi à pirater le fisc. Ils affirment avoir vendu les données volées, les noms, revenus ou encore taux d'imposition de près de 700 000 contribuables. De quoi alimenter les craintes d'escroquerie. Cameroun, la foule en liesse pour accueillir les Lions Indomptables, championnes d'Afrique pour la première fois de leur histoire. Après leur victoire 3-0 contre la Malawi hier en finale de la CAN féminine. Richard Onanena, on vous retrouve en direct de Yaoundé. Après une brève cérémonie à l'aéroport, les Lions ont effectué un tour de la ville avec le trophée. Des milliers de Camerounais se sont amassés le long de l'itinéraire pour rendre hommage aux footballeuses. Un moment extraordinaire, hein, Richard.
4: Tout à fait. Je dois déjà vous rassurer que la sortie du hall de l'aérogare n'a pas été de tout repos. Les Lions ont été prises d'assaut, envahies par une foule compacte composée notamment du personnel de l'aéroport. Un premier aperçu qui laissait présager une ambiance survoltée pour le tour de ville. Et le moins que l'on puisse dire, c'est que les Camerounais de Yaoundé sont sortis en masse pour célébrer leur héroïne à leur passage. Le cortège a d'ailleurs été souvent interrompu, comme au carrefour Van où des centaines de supporters ont obstrué la route en entonnant des chants. Dans la première voiture, on avait Abou Diongéné, la capitaine, qui vivait sa 8e CAN, premier trophée. Et à ses côtés, la ministre de la Femme et de la Famille, qui également a partagé ce moment. Une seconde voiture où était Bina, la gardienne héroïque de cette compétition, qui a également été largement acclamée par le public à son passage. Tout comme Monique Ngoc, élue meilleure joueuse de la compétition. Je dois aussi dire que le cortège n'a cessé de grossir jusqu'au terminus prévu à l'hôtel Montfébé, à quelques encablures, autant pour moi, de la présidence de la République. Des dizaines de véhicules personnels et des mototaxis ont donc fait beaucoup de bruit tout au long de l'itinéraire. Les Lions qui ont pris leur quartier dans cet hôtel se sont par la suite rendus dans les locaux de la Fédération Camerounaise de football.
2: Richard Onanena, en direct de Yaoundé pour RFI. Au Mali, le célèbre chroniqueur Mohamed Youssouf Batili alias Rasbat a été condamné ce lundi à 10 ans de prison, dont 3 avec sursis pour atteinte au crédit de l'État et association de malfaiteurs. L'homme est une voix critique de la junte. Il était en détention depuis 3 ans. L'influenceuse Roca Doumbia, dit Rose Lavichère, a écopé de la même peine. En RDC, l'épidémie de fièvre Ebola devient la plus meurtrière de l'histoire du pays. Elle se propage à une vitesse inédite, tuant une personne toutes les 30 minutes, selon le chef des affaires humanitaires de l'ONU. Déjà 2300 morts recensés, une épidémie qui s'est étendue désormais à 6 provinces congolaises. Le sultanat d'Oman, une nouvelle fois cible des menaces de la part de Donald Trump. Si Oman se met en travers de notre chemin, on va leur bombarder la gueule. Voilà ce qu'a déclaré le président des États-Unis à la chaîne de télévision Fox News. Oman est pourtant censé être un allié des États-Unis. Jusqu'en février dernier, le sultanat faisait office de médiateur entre Washington et Téhéran. Et dans la situation actuelle de confrontation avec l'Iran, eh bien, Oman reste un interlocuteur incontournable, Guillaume Delteil.
5: La diplomatie omanaise se veut discrète, parfois secrète, à l'opposé du caractère de Donald Trump. Elle n'a pas réagi aux propos du locataire de la Maison Blanche, mais les menaces du président états-unien représentent un choc pour ce pays de la péninsule arabique, un choc d'autant plus grand que ces menaces ont été répétées au cours des derniers mois. Le 27 mai, Donald Trump a menacé de faire sauter le pays et le 28 juillet, il avait déjà évoqué la possibilité de lui bombarder la gueule. Oman est pourtant un allié des États-Unis. Contrairement à ses voisins, le sultanat n'accueille certes pas de base militaire états-unienne sur son territoire, mais il offre un soutien logistique à l'armée américaine, notamment pour ses navires positionnés dans l'océan Indien, au large donc des côtes omanaises et qui ont besoin de ravitaillement. Oman demeure aussi un acteur diplomatique incontournable dans la situation actuelle. L'administration Trump l'a notoirement écarté de son rôle traditionnel de médiateur avec l'Iran, mais Mascate partage avec Téhéran la souveraineté sur le détroit d'Ormuz et il n'y a pour l'instant qu'avec le sultanat que la République islamique accepte de négocier les modalités de passage dans cette voie de navigation essentielle pour l'économie mondiale.
2: Guilhem Deltey. Des soldats sud-coréens et des militaires américains mobilisés pour de grands exercices conjoints. À partir de ce lundi, comme chaque été, les armées américaines et sud-coréennes s'entraînent ensemble. Mais ce lundi, Donald Trump a jeté un coup de froid en expliquant vouloir réduire considérablement la participation des États-Unis à ces grandes manœuvres. Le président américain trouve qu'elles coûtent trop cher, mais aussi qu'elles envoient un signal totalement inapproprié et hostile à la Corée du Nord, et évoquant sa très bonne relation avec Kim Jong-un, le dirigeant nord-coréen. Au Brésil, les deux favoris à la présidentielle ont démarré hier leur campagne officielle. Lula, le président sortant de gauche, était à Sao Paulo. C'est là que le syndicaliste avait commencé sa carrière politique. Son adversaire, le sénateur d'extrême droite Flavio Bolsonaro, était lui sur la plage de Copacabana à Rio de Janeiro. Les deux adversaires ont un mois et demi pour convaincre avant le premier tour de cette présidentielle. Alors, quels sont les électeurs qui peuvent faire basculer ce scrutin? Élément de réponse avec Frédéric Louot, professeur en sciences politiques à Sciences Po et directeur du Centre d'études des Amériques à l'Université libre de Bruxelles.
1: Il y a un sondage qui est sorti justement hier sur cet aspect, qui montrait qu'au premier tour, Lula était quand même assez largement en tête face à Flavio Bolsonaro avec 7 ou 8 points d'avance, mais que pour le second tour, ça allait être beaucoup plus serré et qu'ils étaient dans la marge d'erreur. Et donc, qu'ils étaient ce qu'on appelle en égalité technique. Et donc, cette campagne pour le second tour va être particulièrement dure. Et ce qu'on observe, c'est qu'il y a aussi une forte division des électorats. Lula est largement en avance chez les électeurs les plus pauvres, les électeurs les moins instruits, les électeurs des régions les plus déshérités du Brésil, mais aussi chez les femmes et les électeurs catholiques. De l'autre côté, Flavio Bolsonaro a sa base électorale plutôt dans le sud du pays, qui est la région la plus riche, la plus développée, va s'appuyer sur les mouvements évangéliques et un électorat évangélique qui est en croissance rapide au Brésil et va aussi pouvoir s'appuyer sur certaines élites économiques qui vont accompagner aussi, qui financent en partie sa campagne électorale.
2: Frédéric Lou, invité de Paul Lonsin Spinelli ce midi sur RFI. L'Iran interdit le retour de deux diplomates français brièvement détenus en juillet. Les deux hommes avaient été arrêtés avant leur départ du pays. Téhéran accuse la France de mener un vaste projet visant à exercer une influence en Iran. Le ministre français des Affaires étrangères Jean-Noël Barrot avait dénoncé une action d'intimidation très grave de la part des autorités iraniennes. En France, cette cyberattaque qui a touché le fisc, c'est loin d'être la première, mais elle touche cette fois-ci à des données sensibles, à des administrations qui calculent et reçoivent les impôts. Le Premier ministre Sébastien Lecornu a présidé cet après-midi une cellule interministérielle de crise, car ce sont les données fiscales de près de 700 000 personnes qui ont été piratées, puis vendues. La campagne de mail pour prévenir ces personnes concernées a démarré. Bonsoir Sarah Rodriguez.
6: Bonsoir.
2: Alors quels sont les risques pour les personnes dont les données ont été dérobées?
6: Il y en a plusieurs. Le principal, c'est l'usurpation d'identité, risque d'autant plus important si les cybercriminels cumulent et recoupent des données provenant d'autres piratages, comme celui de France Travail ou de la Caisse d'allocation familiale, avec des conséquences graves pour les personnes concernées, selon Yannick Pêche, expert en cybersécurité.
7: Ça porte des préjudices énormes parce que c'est extrêmement compliqué pour des personnes qui sont victimes de pouvoir prouver qu'ils ne sont pas l'auteur d'un virement bancaire ou d'un changement de carte SIM.
6: Voler des données personnelles comme les données fiscales, c'est aussi pouvoir faire des arnaques très ciblées.
7: Là, c'est pas dans une logique de spamming où on va toucher des milliers de personnes à la fois et puis on voit quel est le pigeon qui mord l'hameçon. Là, c'est plutôt, on sait qui on vise. On va tellement bien renseigner, je sais pas, les emails, les SMS, etc., de manière à se faire passer pour quelqu'un de très légitime qui vous connaît très bien, que, évidemment, ça va être assez difficile de détecter l'arnaque.
6: La seule solution, selon les experts, l'extrême vigilance, surtout dans les semaines à venir. Éviter d'ouvrir des liens ou des pièces jointes douteuses et essayer de repérer dans l'adresse l'adresse mail ou le message des fautes d'orthographe ou des détails inhabituels.
2: Une précision signée Sarah Rodriguez du service France de RFI. 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Il est 19h et bientôt 10 minutes ici à Paris.
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13: Le territoire de l'Île-Dieu, la mer qui l'entoure et les fonds marins sont protégés dans le cadre du réseau Natura 2000. Ce dernier concilie préservation de la nature et préoccupations économiques. Pour en parler, Émilie Jacot en service civique à l'OFB. Bonjour.
14: Bonjour.
13: Périne Chevillard, bonjour.
15: Bonjour.
13: Laurine Mill, bonjour.
16: Bonjour Roland.
13: Vous êtes deux protectrices de l'environnement durant cette saison estivale à la mairie de l'Île-Dieu. Périne, Laurine et Émilie, qu'est-ce que la zone Natura 2000 pour l'Île-Dieu ?
16: Eh bien, les zones Natura 2000, en fait, c'est un réseau européen d'air protégé qui existe depuis 1992. Et le but, c'est vraiment de concilier les activités humaines, sociales et économiques en conciliant avec la protection de la biodiversité.
15: Et en France, ces zones représentent 13% du territoire terrestre métropolitain et 35% de son espace marin.
13: Périne, il en existe combien sur l'Île-Dieu, sur terre et en mer ?
15: Eh bien, il y en a 3 au total. Il y a une zone terrestre qui va être animée par la mairie. Ça représente les côtes rocheuses, les dunes, les landes et les marais de l'Île-Dieu. Et après, on a 2 zones marines dont Émilie nous parlera peut-être un peu mieux.
13: Oui. Émilie, je t'en prie.
15: Donc, il y a 2 zones marines qui, elles, sont animées par donc, l'Office français de la biodiversité. La première qui fait vraiment le pourtour de l'île s'appelle donc, le plateau rocheux de l'Île-Dieu. Et elle se concentre sur la protection des habitats et des espèces de mammifères marins. Et ensuite, on a celle du secteur marin de l'Île-Dieu qui va jusqu'au continent et celle-ci se focalise sur la protection des oiseaux marins.
13: Périne et Laurine, quels sont les enjeux sur la zone terrestre ?
16: Eh bien, sur la zone terrestre, il y a plein d'enjeux parce que c'est un milieu très diversifié où il y a différentes pressions, notamment liées à l'activité humaine au tourisme et à la surfréquentation en juillet-août. Par exemple, il y a les pelouses rases au bord des falaises où cette végétation est rase et du coup, ça, on a du mal à faire comprendre aux gens qu'on doit la protéger.
13: Faut pas rouler dessus en vélo.
16: C'est ça, en partie. Et elle est
13: faut
16: rase.
13: Faut éviter même de marcher dessus.
16: Ah oui, c'est mieux. Et elle est rase parce que justement, c'est l'adaptation de ces plantes au fait qu'il y ait beaucoup de vent et d'embruns marins qui y arrivent. Et c'est pour ça qu'elles ne peuvent pas être si grandes que ça.
0: C'est ça. Et il y a notamment certaines espèces qui n'existent qu'ici. Et c'est le cas du plantain caréné. Bon, ça existe aussi sur Belle-Île et sur Groix. Mais voilà, c'est toujours bon à savoir.
13: Le plantain caréné, ça ressemble à quoi cette plante ?
16: C'est un peu comme un plantain en forme de boule qui fait un mini buisson. Et comme l'a dit Perrine, c'est vraiment une espèce qui est présente surtout dans les milieux insulaires, donc les lieux Belle-Île et Groix, et c'est pour ça en partie qu'il faut protéger ces pelouses rases. Et puis il y a aussi les espèces exotiques envahissantes qu'il y a sur l'île à différentes échelles et dont on parlera un peu plus.
13: D'autres exemples pour cette zone terrestre, Perrine ou Laurine ?
0: Il y a les goélands que vous connaissez très bien aussi, c'est un enjeu hyper important, parce que c'est une espèce qui est protégée, même si on ne le sait pas toujours, on a l'impression qu'ils sont nombreux, alors qu'en fait ils sont en danger eux aussi.
13: Et donc, les goélands sont en danger ?
0: Eh oui, il y a eu une baisse en 30 ans de 50% de la population de goélands. Et donc il faut vraiment faire gaffe, notamment à leur zone de nidification.
13: Parce que j'ai l'impression qu'il y en a partout, c'est pour ça que je te pose la question.
0: Eh oui, tout à fait.
16: Ils sont juste plus concentrés chez nous.
0: C'est ça, voilà.
13: Et ailleurs, il y en a moins, c'est ce que vous nous dites.
0: Ici aussi, il y a ce même problème de baisse de la population.
13: Mais comment ça s'explique ?
0: C'est des raisons surtout humaines, évidemment. Mais il y a eu la fin des décharges sauvages, par exemple. Il y a aussi le fait que différentes choses liées au réchauffement climatique, qui fait qu'ils ont un peu plus de mal à se reproduire, etc.
16: Le dérangement répété des personnes qui ne respectent pas forcément les sentiers et qui font qu'ils s'envolent de leur nid. Il y a aussi, on rogne pas mal sur leurs habitats naturels. C'est le cas pour plein d'autres espèces. Et donc forcément, ils se retrouvent dans les villes parce qu'ils doivent s'adapter.
13: Qu'est-ce que tu appelles rogner sur leur habitat naturel et quels habitats naturels ?
16: Va avoir par exemple l'urbanisation sur les côtes, en bord de mer, là où eux, et c'est leur habitat en fait, où de base, en bord de falaise, etc., ils préfèrent nicher.
13: Même question, Émilie, pour les enjeux pour la zone maritime.
15: Alors, pour la zone maritime, il y a différents enjeux en fonction des différentes zones. Sur celle du plateau rocheux, qui est vraiment autour de l'île, on a trois habitats qui ont un enjeu écologique majeur, donc les herbiers de zostère, les forêts de laminaires et les récifs d'Hermel. On a également pour cette zone-là deux espèces de mammifères marins, le grand dauphin que vous pouvez voir fréquemment sur nos côtes et notamment à l'entrée du port. On a le marsouin commun qui lui est un peu plus timide. Et ensuite, pour la zone qui va jusqu'au continent, on a comme enjeu la protection de 18 espèces d'oiseaux marins, comme par exemple le puffin des Baléares, qui est l'une des espèces les plus menacées d'Europe.
13: Tu nous as parlé de l'herbier de zoostères. Quels sont les rôles de cet herbier pour la biodiversité ?
15: Déjà, pour vous rappeler, les zoostères, donc, ce ne sont pas des algues, ce sont des réelles plantes à fleurs, comme les plantes terrestres. Elles vont former des grandes prairies sous-marines, très jolies à voir, notamment quand elles sont en fleurs. Et donc ces herbiers jouent de très nombreux rôles. On peut notamment y retrouver plus de 500 espèces d'animaux, comme l'hippocampe qui adore s'enrouler autour de ses feuilles. Les herbiers vont servir d'abri, de zone d'alimentation, mais aussi de zone de ponte et donc de nurserie quand les petits vont naître. Les racines des herbiers vont permettre également la fixation des sédiments et les feuilles vont permettre le stockage de carbone dissous dans l'eau. Et je ne sais pas si vous le saviez, mais les herbiers zostères piègent le carbone jusqu'à 35 fois plus par hectare que les forêts tropicales. Donc c'est vraiment énorme et important à protéger.
13: Sur quelle zone est-il possible de les voir, ces herbiers ?
15: On peut les observer sur la côte sableuse de l'île-dieu, de Kerchalon jusqu'à la pointe des Corbeaux. Et donc, pour les voir, il vous suffit de vous munir de vos masques, palmes et tubas. Et vous pouvez notamment très bien les voir à la plage des Sapins et à la plage des Conches. Mais attention, quand vous allez les voir, faites attention à ne pas laisser traîner vos palmes sur le fond.
13: Car ça fait partie des pressions.
15: C'est ça.
13: D'autres pressions?
15: Oui, donc pression physique, donc typiquement les palmes.

0: notes. Mais du coup, bah, pour répondre à toutes ces pressions, il y a plusieurs solutions qui sont mises en place pour essayer de protéger ces herbiers. Notamment, il y a une zone d'interdiction de mouillage à Kerchalon. Et il y a aussi beaucoup d'actions de sensibilisation, comme Laurine et Perrine peuvent le faire tout au long de la saison, pour tenir au courant un maximum de personnes et les informer de la présence de cet herbier.
1: Perrine et Laurine, tout à l'heure, vous nous parlez des espèces exotiques sur le territoire de l'Île-Dieu. Elles sont nombreuses ?
2: Alors, il y en a trois principales. Mais d'abord,
1: espèces exotiques envahissantes.
2: C'est ça, espèces exotiques envahissantes. Après, il est important de préciser vraiment la différence entre espèces exotiques et espèces exotiques envahissantes.
1: C'est pour ça que je me suis repris.
2: Très bien.
1: T'en prie, tu peux nous donner la différence.
2: Oui, et du coup, il y a déjà les espèces exotiques envahissantes, c'est un des cinq facteurs d'érosion de la biodiversité. On n'en a pas souvent conscience, mais au même titre vraiment que le changement climatique et les pollutions. Et donc, une espèce exotique, c'est une espèce qui n'était pas présente avant le milieu des années 1500. En fait, après, elles ont été introduites volontairement ou accidentellement suite à l'internationalisation des transports, le tourisme et le commerce, par exemple. Et donc, il y a certaines, notamment sur l'Île-Dieu, qui sont apparues petit à petit, notamment pour orner les jardins.
3: C'est ça. Et en fait, parmi ces espèces exotiques-là, il faut savoir déjà qu'il y en a très peu qui deviennent envahissantes, mais quand elles le deviennent, eh bien, elles s'installent et elles se propagent vraiment au détriment des espèces endémiques. Et donc, elles sont impliquées dans un tiers des extinctions. C'est assez énorme. Et on peut prendre, pour bien illustrer cette distinction, l'exemple du cyprès de Lambert, qui a été introduit sur l'île au début du XXe siècle pour le bois de chauffage. Mais il n'est pas super adapté au climat de l'île, donc il n'est pas devenu envahissant. Donc ce n'est pas un problème actuellement. Là où, par exemple, les espèces dont on va vous parler juste après, ça devient un problème.
1: Vous pouvez nous donner des noms d'espèces envahissantes ?
2: Alors,
1: exotiques,
2: oui.
1: Envahissantes, pour être précis, une nouvelle fois.
2: Les noms d'espèces d'exotiques envahissantes présentes sur l'île-Dieu, il y a par exemple la griffe de sorcière, qui est assez connue, souvent utilisée dans les jardins. Ce sont des fleurs assez colorées, souvent d'une couleur un peu pourpre. Et c'est une plante vivace qui va vraiment faire un tapis végétal sur tout le parterre et qui va vite s'étendre.
1: C'est pour ça qu'on dit qu'elle est envahissante.
2: C'est ça, parce qu'elle va vraiment prendre la place d'autres espèces qui sont endémiques, donc qui sont présentes sur l'île-Dieu et qui appartiennent vraiment à l'écosystème de l'île-Dieu.
3: Et ça, et en l'occurrence pour la griffe de sorcière, elle prend notamment la place des plantes des dunes, donc ça pose problème. Et une deuxième espèce qu'on voit beaucoup, c'est l'herbe de la pampa. Ça a été introduit dans les années 70-80, but ornemental. Et c'est une espèce de buisson avec des feuilles très coupantes et des grands plumeaux qui jaillissent de ces buissons-là. Donc vous voyez sûrement à quoi ça ressemble.
1: Que faire si elles sont présentes chez soi ?
2: Le mieux, c'est d'agir entre octobre et avril, avant vraiment la production de graines et de fruits, et vraiment répéter la coupe de ces plantes jusqu'à épuisement de leurs racines et de la plante en elle-même.
3: C'est ça, et à partir de ce moment-là, il faut vraiment éviter, enfin même ne pas les mettre au compost, et surtout pas dans la nature.
1: Comment ça se reproduit ?
3: Eh ben oui, c'est ça.
1: On l'avait compris.
3: Voilà, et emballer donc tous ces fragments dans des sacs bien fermés et les emmener au pôle de la gravière, en précisant bien que c'est des espèces exotiques envahissantes.
2: Voilà, les gardiens sont au courant et savent comment agir et traiter ces déchets-là.
3: Et pour un peu plus d'infos, vous pourrez voir notre post Facebook.
2: Il parle vraiment des trois grosses espèces auxquelles on essaye d'agir sur l'île-Dieu. C'est la griffe de la sorcière, herbe de la pampa et le bacaris, qu'on appelle aussi sénesson en arbre.
1: Émilie, Perrine et Laurine, pour conclure, peut-on dire que ces zones Natura 2000, terre et mer, sont des écosystèmes interdépendants ?
2: Ah oui, totalement. Je pense
1: Laurine.
2: Que c'est plus un secret. Tout ce qui a une influence sur la terre peut ensuite se répercuter sur la mer et inversement. Par exemple, sur les dunes, tout ce qui est l'oya ou le panico bleu, cette espèce de chardon qu'on voit souvent sur les dunes et qui ont des très longues racines qui permettent vraiment le maintien de la dune, et bien si on ne les protège pas et si elles finissent par disparaître, la dune va s'effondrer. Et la dune, elle sert à quoi ? À protéger l'intérieur des terres, à la montée des eaux.
1: Perrine ?
3: C'est ça. Et on a aussi la question des pollutions qui viennent de la terre. Et ça montre bien que nos activités

0: activité humaine dans un milieu, en l'occurrence le milieu terrestre, peut avoir un impact sur un autre, c'est-à-dire le milieu marin, par exemple.
1: Émilie, le mot de la fin pour toi.
2: Et du coup, je voulais rajouter aussi, donc la mer a un impact sur la terre, notamment avec les forêts de laminaires et les herbiers de zoster qui, elles, vont permettre de freiner la houle, ce qui va permettre de réduire la vitesse d'érosion des falaises, des dunes, et ainsi le recul du littoral.
1: Est-ce qu'on retrouve toutes ces informations que vous venez de nous indiquer sur Internet ?
2: Oui, oui, oui, il y a vraiment beaucoup de documentation où vous pouvez retrouver toutes ces informations-là expliquées à différents degrés de difficulté en fonction de votre niveau, de ce que vous connaissez déjà.
1: Émilie Jacquot, en service civique à l'OFB, merci beaucoup.
2: Eh bien, merci à toi.
1: Perrine Chevillard, merci beaucoup.
0: Merci.
1: Laurine Mille, merci beaucoup.
3: Merci.
1: On rappelle, vous êtes deux protectrices de l'environnement durant cette saison estivale à la mairie de L'Île-Dieu. À très bientôt.
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0: Et nous sommes ensemble pour une demi-heure d'information, c'est le Grand Journal. Avec à la une les incendies en Europe, Belgique, Grèce, Portugal, France. La France où le Premier ministre a été accueilli par des huées à Porges, dans la commune la plus touchée par le méga-feu qui a ravagé plusieurs dizaines de milliers d'hectares dans le sud-ouest. Ce qui n'a pas empêché Sébastien Lecornu de faire des annonces, nous l'entendrons. Jared Kushner, l'émissaire américain de Donald Trump, a rencontré le Premier ministre israélien Benjamin Netanyahou. Les deux hommes se seraient mis d'accord pour qu'un général américain supervise le désarmement du Hamas. En Russie, le vice-président du seul parti anti-guerre du pays a été condamné aujourd'hui à 11 ans et 1 mois de prison et des dizaines de ses sympathisants ont été arrêtés. Et puis le bilan du séisme qui a frappé l'Indonésie s'alourdit, 68 morts au moins selon les autorités. On fera le point avec Nicolas Feldman.
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0: Dans un quart d'heure, le journal des sports, ce sera avec Esteban Mirales, au programme entre autres du basket avec le grand retour de Victor Wembanyama en équipe de France. Nous partirons ensuite en Mongolie avec le lancement ce lundi de la COP 17 contre la désertification dans un pays très touché par le phénomène. À suivre à Oulan-Bator, le reportage d'Étienne Cholez. Retour ensuite en Europe, à Cologne, pour la suite de notre série d'été sur les grands changements de vie avec un médecin devenu astronaute. Enfin, dans une demi-heure, Afrique Soir, Sylvie Derouet. Bonsoir Sylvie.
2: Bonsoir Christophe.
0: Qu'est-ce qui fait la une ce soir sur le continent?
2: Eh bien, le retour triomphal à Yaoundé des Lions indomptables qui remportent leur première CAN aux dépens du Malawi. Un titre historique qui fait la fierté de tout un pays. Et puis en République démocratique du Congo, l'épidémie actuelle d'Ebola est la plus meurtrière jamais enregistrée dans le pays. Plus de 5000 cas confirmés et plus de 2320 décès enregistrés. Ce sera le dossier d'Afrique Soir.
0: Merci Sylvie, et ce sera dans une demi-heure d'ici là, c'est le Grand Journal. Et on commence ce journal avec les incendies en Europe, toujours facilités par la chaleur. Mais ce lundi en Belgique, la pluie est venue un peu donner un peu de répit aux pompiers. Les pompiers qui font face au plus grand feu de forêt de l'histoire moderne de la Belgique. Un incendie dont les fumées ont atteint l'Allemagne ou encore la France. Au Portugal, pendant ce temps, des centaines de pompiers ont été déployés dans le nord où ce week-end plusieurs feux ont éclaté, entre autres à la frontière avec l'Espagne. L'Espagne où un soldat est mort dans un accident alors qu'il participait à la mobilisation pour éteindre un feu en Aragon, dans le nord-est. On parlait de la France. Le Premier ministre Sébastien Lecornu s'est rendu dans la partie sud-ouest du pays, plus précisément à Porges, en Gironde, la commune la plus touchée par le méga-feu qui a dévasté 42 000 hectares de forêt fin juillet. Et le Premier ministre a été hué par quelques 200 habitants qui l'attendaient, mécontents de sa gestion de la crise. Sébastien Lecornu qui a rencontré les acteurs économiques et les élus locaux, il leur a annoncé qu'il sortait, je cite, « l'artillerie lourde ». Reportage Marine Kéo.
3: Après sa visite aux Porges, commune sinistrée, le Premier ministre Sébastien Lecornu se dit frappé par la détresse des habitants. Reçu sous les huées, il avoue avoir mal choisi son moment. Afin de rectifier le tir, il assure déployer l'artillerie lourde pour la reconstruction.
4: Donc là, c'est 12 millions d'euros que nous débloquons, et pour les Landes et pour la Gironde. Cette somme d'argent, elle va être disponible dès maintenant, et donc elle va permettre aux collectivités de lancer les travaux et au fond aussi de permettre de bâtir une forme de plan de relance.
3: Un budget consacré au relogement et à la reconstruction. Reconstruction notamment des maisons ravagées par les flammes. Le chef du gouvernement insiste, les permis de construire devraient être délivrés sous un délai d'un mois. Et pour les entreprises touchées,
4: l'État efface les cotisations sociales, période de 3 mois, dans lequel l'ensemble des entreprises et des acteurs économiques qui ont connu le sinistre ou qui sont dans une zone évacuée verront un accompagnement de cette nature.
3: Un coût total de plus de 100 millions d'euros qui demandera un effort dans le budget 2027 et Sébastien Lecornu ne manque pas de le souligner.
4: Tous celles et ceux qui nous ont fait la leçon sur les canadaires et les moyens de sécurité civile vont se rappeler qu'il faut voter un budget. C'est pas que l'affaire du gouvernement, la classe politique aussi doit prendre sa responsabilité.
3: L'occasion pour Sébastien Lecornu de préparer le terrain pour le vote du budget prévu le 30 septembre.
0: Marine Kéo le disait, au total, l'ensemble des mesures annoncées par le Premier ministre pourrait dépasser les 100 millions d'euros. Parmi ces mesures, une exonération de cotisations sociales pour les sociétés touchées par les incendies. Écoutez, la réaction de Cécile Despons, présidente de la Confédération des petites et moyennes entreprises de Gironde.
5: Par rapport à nos demandes, il y a eu une amélioration, mais on est encore en train de travailler. Ça prend du temps, au fur et à mesure, on gagne du terrain. Les exonérations sont effectivement une annonce. En fait, pour vous donner un cas concret, un établissement qui s'est retrouvé sans outil de travail ou avec une perte d'activité ne va pas engendrer de chiffre d'affaires. Aujourd'hui, la situation fait que la saison, elle est perdue et tout ce qui n'est pas capitalisé sur le mois de juillet et le mois d'août, qui leur permettent de vivre tout au long de l'année, ils ne vont pas le rattraper. Donc l'exonération a un avantage de faire en sorte que ces établissements, ces structures vont pouvoir, derrière, au moins arriver jusqu'à l'année prochaine. Cette annonce va dans le bon sens.
0: Cécile Desponce avec Pierre-Olivier. Pour ce qui est de l'incendie dans la Drôme, qui faisait rage depuis 2 semaines, on apprend ce soir par la préfecture du département qu'il a été fixé après avoir parcouru quand même 400 hectares. Toujours en France, et cette fois sur le plan politique, dans un entretien publié ce lundi par le journal La Voix du Nord, Gérald Darmanin annonce qu'il ne sera pas candidat à la présidentielle de 2027. « Nous sommes dans une situation extrêmement difficile, socialement difficile, donc j'ai décidé de ne pas rajouter de la division », explique le ministre de la Justice, qui annonce par ailleurs apporter son soutien à l'ancien Premier ministre Édouard Philippe, qui selon les sondages est aujourd'hui le candidat le mieux placé du bloc central pour la présidentielle.
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0: On se dirige maintenant vers Jérusalem, où l'émissaire américain Jared Kushner a rencontré ce lundi le Premier ministre israélien Benjamin Netanyahou. Hier, il avait vu le chef du Hamas au Caire. Selon un responsable israélien, le gendre du président américain et le Premier ministre israélien se sont mis d'accord. Un général américain supervisera le désarmement du Hamas. Un des objectifs de Jared Kushner, c'est que l'armée israélienne se retire de Gaza en échange de ce désarmement du Hamas. C'est la phase 2 du plan de paix voulu par la Maison-Blanche après le cessez-le-feu acté depuis octobre. Mais cette phase patine depuis des mois. Justine Fontaine.
7: Jared Kushner a demandé tout à l'heure à Benjamin Netanyahou de ne pas créer d'obstacle au plan de paix américain, voilà ce qu'assure CNN, alors qu'en janvier déjà, Donald Trump avait annoncé que ça y est, la phase 2 du plan commençait. Un plan imaginé au moment de la conclusion de l'accord de cessez-le-feu en octobre dernier et qui prévoyait le désarmement du Hamas, le retrait progressif de l'armée israélienne de la bande de Gaza ou encore la reconstruction de l'enclave palestinienne. Mais les mois passent et non seulement la phase 2 n'a pas commencé, mais le cessez-le-feu n'est pas non plus respecté. À l'approche des élections législatives prévues en octobre, le Premier ministre israélien rechigne à faire des concessions. Face à cette impasse, l'administration états-unienne a revu sa copie et proposé un nouveau plan accepté fin juillet par le Hamas, mais rejeté par Benjamin Netanyahou. L'armée israélienne ne se retirera pas tant que le mouvement palestinien n'est pas désarmé et ce désarmement devra être supervisé par un général américain, a fait savoir le Premier ministre via une source anonyme citée par l'agence France-Presse.
0: Justine Fontaine, et on reste dans la région puisque les Israéliens votent dans quelques semaines, fin octobre, pour les législatives. Le Likoud, le parti de Benjamin Netanyahou, va-t-il les remporter ces législatives? C'est le parti le plus important du pays, 142 000 personnes encartées, 142 000 personnes qui étaient donc appelées à voter aujourd'hui pour des primaires qui doivent permettre de définir la liste qui ira aux élections. Et notre envoyé spécial permanente, Frédéric Misselin, a pu le constater, Benjamin Netanyahou est plébiscité par les militants.
8: Je pense que le Likoud restera fort dans l'avenir sous la direction de Benjamin Netanyahou.
9: Il n'y a pas mieux. Et tout ce qu'on dit contre lui, c'est par jalousie, mais c'est de la méchanceté même. Je suis sûre que le Likoud va monter, je suis sûre qu'il est le plus fort.
10: Personne d'autre ne peut le faire. Cet homme a tout un pays derrière lui. Il mène le pays vers des sommets. On n'avait pas vu ça depuis la guerre d'indépendance.
11: C'est grâce à lui que nous avons pu gagner cette guerre qui se poursuit encore aujourd'hui. Et l'économie israélienne est florissante. Je crois qu'il peut continuer à nous faire avancer dans cette même direction. On ne peut pas se permettre d'avoir quelqu'un d'autre à la tête du pays.
0: Des propos recueillis par Frédéric Misselin. Dans l'actualité africaine maintenant, au Mali, des peines de prison très lourdes pour 2 critiques de la junte, un célèbre chroniqueur, Mohamed Youssouf Bati, alias Ratbats, et puis une influenceuse, Rokia Doumba. Ils ont été condamnés ce lundi à 10 ans de prison chacun, dont 3 avec sursis, pour association de malfaiteurs et atteinte au crédit de l'État, après une émission de Ratbats sur la hausse des prix et les difficultés économiques des Maliens. En Zambie, le dépouillement des bulletins de la présidentielle continue. On en est à 70% et le président sortant, Hakainde Hichilema, a encore augmenté son avance. À ce stade, il en est à 36% des voix, alors que tard hier soir a été confirmée l'arrestation jeudi dernier de 6 figures de l'opposition. Arrestation pendant laquelle un parlementaire a été blessé. L'opération était supposée viser une milice en cours de création. En RDC, l'épidémie d'Ebola devient la plus meurtrière de l'histoire du pays avec plus de 2300 morts. Celle de 2018-2020, considérée jusqu'ici comme la plus meurtrière, avait fait 2299 morts. Selon le chef des affaires humanitaires de l'ONU, l'épidémie actuelle est la plus rapide enregistrée. Elle tue une personne toutes les 30 minutes. Enfin, au Zimbabwe, le bilan du chavirage d'un ferry mardi dernier s'est encore alourdi. 92 morts. 8 corps supplémentaires ont été repêchés. L'embarcation s'était retournée sur le lac Kariba alors que la météo était mauvaise et les vagues fortes. RFI, il est 20h10, 21h10 plus précisément à Moscou, en Russie, où le vice-président du seul parti anti-guerre du pays a été condamné aujourd'hui à 11 ans et un mois de prison. Lev Schlossberg avait critiqué la guerre de Moscou en Ukraine. Après ce verdict, son parti, Yabloko, a dénoncé une tragédie de la désintégration de la justice russe contemporaine. Yabloko s'était déjà vu interdire de participer aux législatives de septembre. À noter aussi qu'une soixantaine de personnes qui s'étaient réunies pour apporter leur soutien à Yabloko ont été arrêtés ce lundi. Pendant ce temps, en Ukraine, les livres ont une nouvelle fois été la cible des frappes russes. Hier, c'est le marché aux livres historique de la capitale ukrainienne, celui de Pochaïna, qui a été touché. Écoutez le reportage de notre correspondante Emmanuelle Chaz.
12: Nous sommes à Pochaïna, un quartier résidentiel de Kiev, au cœur d'un marché aux livres réduit en cendres. Ici, plusieurs missiles russes se sont écrasés. Ils ont détruit des centaines de stands de ce lieu historique. Lyudmila et Anatoly, des libraires, ont tout perdu. Vous travaillez ici ?
13: Oui, oui.
14: On y travaillait.
12: Et depuis combien d'années ?
13: Moi, depuis 30 ans.
14: Et moi, 26.
12: Ces frappes viennent de réduire au chômage des centaines de personnes, en plus de détruire des millions de livres neufs d'occasion, rares et des manuels scolaires, partis en fumée.
14: J'ai des livres pour les tout-petits, pour les jeunes enfants jusqu'au bachelier, et tout ce qui a trait à la littérature scolaire.
13: Et de la fiction.
14: Oui, de la fiction aussi.
13: Moi, je vendais des ouvrages juridiques ou de médecine, des codes de la route.
12: Anatoly et Ludmila remplissent des déclarations auprès de la police sans savoir vraiment ce qui les attend.
13: On rédige des rapports et, bon, on espère obtenir de l'aide, mais on ne sait pas ce qui va se passer.
12: Plus de 24 heures après les frappes, plusieurs foyers couvent encore sous les cendres et les pompiers sont toujours à pied d'œuvre pour éteindre les braises. Emmanuel Chaz, Kiev, RFI.
0: Une menace américaine sur Oman. Donald Trump parle de bombarder le sultanat si celui-ci, dit-il, se met en travers d'un accord sur le détroit d'Ormuz. Depuis plusieurs semaines, des responsables omanais et iraniens discutent sans les États-Unis pour trouver un accord sur le passage des navires à travers le détroit qui passe entre les côtes des deux pays. Autre déclaration du président américain, les manœuvres États-Unis-Corée du Sud, vous le savez, elles ont commencé aujourd'hui, elles doivent durer 11 jours. Mais juste avant le coup d'envoi, Donald Trump a annoncé qu'il réduisait considérablement la participation des États-Unis à ces exercices annuels. Il parle de manœuvres coûteuses qui envoient un message inapproprié et hostile à la Corée du Nord. Et il souligne aussi qu'il a une très bonne relation avec le dictateur nord-coréen Kim Jong-un. Jack Reed, le principal membre démocrate de la Commission des Forces armées américaines, parle ce lundi de décisions stupides et incohérentes. Direction maintenant l'Indonésie, où le bilan du séisme d'une magnitude de 7,7 qui a frappé samedi l'est de l'archipel, eh bien, il s'alourdit. Les autorités parlent maintenant d'au moins 68 morts. Et plus de 48 heures après le séisme, des milliers de personnes évacuées attendent toujours de l'aide. Nicolas Feldman.
15: Ce lundi, de nombreux habitants de l'île de Flores, de loin la plus touchée, ont passé la journée à chercher leurs proches et à attendre l'aide. L'armée de l'air indonésienne a indiqué l'envoi de 13 tonnes d'urgence à bord de 2 avions de transport. Pour les régions les plus reculées, des hélicoptères vont également livrer de la nourriture, des vêtements, de l'eau potable ou du matériel d'urgence. Mais pour les survivants, l'autre urgence, c'est désormais de trouver un toit. D'après D'après l'agence indonésienne de gestion des catastrophes, plus de 900 bâtiments ont été endommagés, des logements, des écoles, des hôpitaux. Résultat, selon une porte-parole de cet organisme cité par l'agence France-Presse, ce sont près de 13 000 personnes qui sont désormais incapables de regagner leur domicile, un chiffre qui a doublé en 24 heures, car au-delà des destructions, de nombreux habitants redoutent désormais de rentrer chez eux de peur des répliques sismiques. La population de l'île de Florès reste marquée par un séisme en 1992 qui avait déclenché un tsunami et entraîné la mort de près de 2500 personnes.
0: Et pour terminer ce journal, on retourne aux États-Unis pour parler de l'Allemagne, entre autres, puisque dans le pays, les États-Unis, les investissements allemands sont en net repli depuis l'arrivée de Donald Trump au pouvoir. Depuis le début de cette année 2026, les entreprises allemandes ont investi 65% de moins que l'an dernier. Écoutez les explications de Pierre-Olivier.
16: À force d'augmenter puis de diminuer ses droits de douane, Donald Trump finit par perdre les investisseurs. Et c'est l'inverse de l'effet recherché qui se produit. Au lieu
17: d'être... 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